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0: Bon, je t'écoute dire, Eiffel 101, je suis en compagnie de Marc Sautereau. Bonjour Marc.
1: Bonjour Albert.
0: Vous organisez un événement, deuxième festival, Voyage à Plume, 3 et 4 octobre à WIM.
1: Oui, c'est la deuxième édition, on recommence ça. La première édition a eu lieu en 2024. On a pris le rythme de une fois tous les deux ans. C'est lourd à organiser un festival comme ça, une fois tous les deux ans, c'est bien.
0: C'est consacré à la peinture.
1: Alors c'est consacré au voyage, avec un S. Et c'est vrai que la dominante, la couleur artistique en ce moment, depuis deux ans, c'est plutôt autour des carnets de voyage. On va avoir 17 exposants, des carnetistes qui vont être présents, qui vont montrer leurs œuvres, et c'est des gens qui voyagent un peu partout. En ce moment, il y en a une qui est sur les îles Lofoten, l'autre qui vient de partir au Maroc, un troisième qui va nous présenter un carnet de voyage de Namibie. Donc, tout à l'heure, on parlait de musique du monde. Ben, nous, on est dans les dessins du monde.
0: Donc, permet aussi de visiter d'une manière indirecte les pays, de voyager et de rester sur place.
1: Exactement, exactement. Et puis peut-être d'encourager aussi les gens qui viendront à poser leurs appareils photo et puis prendre plus de temps pour, quand ils sont en voyage, et bien dessiner quelque chose.
0: Donc comment l'idée est venue pour organiser ce festival ? Donc c'est comme presque, j'ai l'impression que c'est un collectif.
1: Oui, alors à la base, il y a une rencontre en 2023 avec une dessinatrice aussi qui organise un festival pour la première édition en Bretagne. Et puis on s'est rencontrés, puis on s'est dit, allez, une année sur deux, chacun va faire son festival, elle en Bretagne et moi à Huim, petit village, 1500 habitants. Et pour nous, c'était important de... C'est une association qui est à la base. Et pour nous, c'était important de faire ça à Huim, parce qu'il n'y a pas de raison que des festivals comme ça, ça ne se passe pas dans les tout petits villages.
0: Et puis aussi, vous apportez la culture, parce que c'est très important aussi de faire le milieu rural. C'est très important d'avoir une activité.
1: Exactement, exactement. Et puis d'apporter des... Quand on s'est lancé la première année, festival de carnet de voyage, les gens étaient, ils ne savaient pas, quasiment pas ce que c'était. Et les retours ont été très très positifs de la part des habitants du territoire. C'est aussi une discipline qui nous a amené des gens de toute la France en fait.
0: Et comment ça se passe par rapport aux sélections ? Est-ce que ça se passe aussi par rapport aux gens qui font des voyages pour avoir un équilibre entre les nationaux ou bien les sujets traités au niveau national ?
1: On a créé cette année, c'était la première fois, on a créé un petit comité avec 5 bénévoles pour sélectionner justement les exposants. Ça fait 4 ans que je fais du carnet de voyage, que je visite des festivals et je voulais pas m'en mêler de la sélection. Et puis ces habitantes de Huim m'ont dit mais il y a des critères pour les sélectionner. Et il y en a une qui a dit moi mon critère ce sera que quand je regarderai un carnet de voyage, ça me donne envie de voyager. Et moi j'ai dit ce sera le bon critère.
0: Il y a 17 exposants carnet de voyage. Il y a aussi ce qui m'a frappé, c'est la peinture, mais il y a plumes, donc ça veut dire qu'il y a des dessins commentés.
1: Voyage à plumes, il y a plusieurs raisons. Bien évidemment, il y a les plumes des oiseaux qui sont les plus grands voyageurs sur notre planète, évidemment. Et puis la plume de dessin, la plume d'écriture, ça allait bien avec. J'ai envie de dire, il y a autant de carnets de voyage que de carnetistes. Il y a des gens qui vont ne mettre que des dessins. Il y a des gens qui, comme moi, qui ont besoin de mettre plein de mots sur leurs dessins. Et c'est très varié. L'essentiel, en général, c'est que les gens qui font des carnets de voyage ont envie de transmettre quelque chose qui est de l'ordre du moment passé, visuel, du moment des rencontres faites avec les gens qui sont passés à ce moment-là. J'ai fait la grande remontée de Loire et j'ai rencontré des gens qui m'ont raconté toute leur vie. Et que j'ai essayé de traduire dans le dessin.
0: Aussi, quelque part, si vous transmettez aussi, vous actez aussi ce qui se passe. Vous parlez de la Loire, là, en ce moment, il y a moins de pluie, donc il y a aussi un visage qu'on peut découvrir autrement de la Loire. Donc vous actez aussi la situation de la Loire ou la situation d'un lieu ou d'un sujet.
1: Tout à fait. Je crois que faire en sorte que les gens aient envie de ranger leur appareil photo, de se mettre à dessiner devant ce qu'ils voient, le temps qu'on passe sur un dessin, c'est un temps qui permet de se rendre compte de choses, qui permet de regarder du détail, de regarder ce qui se passe en l'air, ce qui se passe à côté, d'entendre les gens qui sont à côté, qui regardent, qui vous racontent des histoires. Effectivement, c'est un témoignage à un moment donné, avec des émotions, avec des ressentis.
0: Je rappelle que à WIM, ça va se passer le 3 et le 4 octobre, le deuxième festival, Voyage à Plume, et ça se passe tous les deux ans. Donc le rendez-vous est pris pour 2028, mais en tout cas, juste pour rappeler que tous les deux ans, et ça se passe en 2028. 2026, le 3 et le 4 octobre. En continuant, il y a aussi 13 ateliers.
1: Oui, les artistes qui seront là vont proposer des ateliers au public qui a envie de venir. Sont des ateliers où il va y avoir des thématiques. Par exemple, une des artistes va faire un atelier de 2 heures sur les reflets dans l'eau. C'est tout bête, mais c'est très utile quand on fait du carnet de voyage, de maîtriser ce genre de choses. Il va y avoir un autre sur l'utilisation d'un carnet bien particulier qu'on appelle le carnet accordéon. Je vais faire un atelier sur l'écriture dans le carnet de voyage. Et ça, ce sont des ateliers qui durent 2 heures, qui sont payants, avec des inscriptions. C'est 20 euros maximum pour l'atelier. Il y en a un qui coûtera un peu moins cher et qui est destiné particulièrement aux enfants aussi.
0: On peut dire aussi qu'il peut pratiquer, ouais. Aussi l'initiation.
1: Exactement. C'est de l'initiation. Il va y avoir une personne qui va animer un atelier sur la création d'un carnet de voyage. Les bases. Et puis après, des ateliers un peu plus poussés, on va dire.
0: Donc il n'y a pas que les dessins, il y aura 4 causeries.
1: 3 causeries.
0: 3.
1: Oui, il y en aura 3. Notre territoire, et quand je parle de territoire, c'est le territoire nigérien. Il a été notamment labellisé dans le cadre d'une convention internationale qui s'appelle Ramsar sur la qualité des zones humides sur une longueur qui va de les 5 confluences, enfin les confluences du Cher, de l'Indre, de la Vienne et du Thouet avec la Loire. Et donc on a axé aussi ce festival là-dessus, ce qui fait qu'il y aura 2 causeries qui parleront de ces confluences, de la Vienne, et puis un autre de la Loire, enfin, etc. Et puis un autre où ce sera Patrice Bafou, qui est dessinateur, illustrateur à Tours, et qui va présenter, lui, comment il fait un carnet de voyage.
0: Mmh. Voilà. Et puis, il y a 2 expositions. La photographie, il est aussi associé à ce projet-là de ce festival, que je rappelle, qui va se passer le 3 et le 4 octobre à WIM 37. Et c'est le 2e festival, et ça s'appelle Voyage à Plume. Donc, 2 expositions ici. Je viens juste de dire que vous associez la photographie.
1: Oui, alors il va y avoir une expo photo en lien avec ce territoire Ramsar, qui nous est prêté par le parc naturel régional Loire-Anjou-Touraine. Et puis, il va y avoir 2 expos très particulières sur la thématique des zones humides. On a demandé, nous, Association Voyage à Plume, on a demandé aux exposants, ceux qu'ils souhaitent, de faire un dessin sur cette thématique des zones humides. Donc, on a 12 dessins, soit des originaux, soit des très bonnes reproductions. Et puis, il y a une association tourangelle qui s'appelle Aquariel, qui, elle, a lancé un concours d'art postal. Donc, l'idée, c'était de demander à des gens qui en ont envie d'envoyer une œuvre en format A5, une œuvre d'art postal dessinée, aquarelle, etc., sur la thématique, envoyée à l'association dans une enveloppe qui, elle-même, est décorée. Donc il y aura une 40aine d'œuvres qui viennent de partout en France, voire même dans le monde, de gens qui ont répondu à cette demande. Ces œuvres-là seront exposées. Il va y avoir tombola, et les gens auront la possibilité, pour vraiment un prix de billet à 5 euros, de gagner des œuvres qui en valent pour certaines 15-20 fois plus.
0: Une petite description de l'affiche, là.
1: Ouais. Alors l'affiche, on est parti d'un dessin de Stéphane Prévost, qui est un dessinateur tourangeau, pour qui la Loire est un sujet de prédilection dans ses dessins. Donc il nous a gentiment prêté ce dessin qui se situe à Gênes, dans le 49. On en a fait l'affiche.
0: En tout cas, c'est un festival dans le milieu rural, ça se passe à WIM, le 3 et le 4 octobre. 2e festival, donc il y aura aussi la restauration sur place.
1: Exactement, on a une guinguette qui est sur les bords de l'Indre normalement et qu'on a réquisitionnée depuis le premier festival pour nous faire de la restauration à boire, etc., dans une très très bonne ambiance. Ça s'appelle la bamboche. Je suis tombé, j'ai jamais dessiné, il y a 4 ans je suis tombé dans les carnets de voyage. Et depuis 4 ans, quand je me balade, souvent à vélo, je dessine. Avec de l'aquarelle, avec des crayons, avec des stylos, avec des feutres, avec ce qui me tombe sous la main. Et de traduire des moments par le dessin. Et j'ai abandonné l'appareil photo.
0: Donc vous étiez photographe.
1: Ouais, j'ai fait beaucoup de photos. Ce qui m'aide d'un autre côté quand je fais les carnets de voyage, au niveau cadrage, etc.
0: Est-ce qu'il y a une thématique déjà ? Il y a des sujets où...
1: Le dernier carnet que j'ai fait, c'était donc en septembre 2025. J'ai suivi la remontée, la grande remontée de Loire, donc de Saint-Nazaire à Orléans avec les bateaux de Loire. Moi, je les ai suivis à vélo. J'ai dessiné ce que je voyais et qui me donnait de l'émotion, en fait. Et puis, pareil, des rencontres, des gens qui m'ont raconté leur histoire avec la Loire. Pour moi, c'est important de figer ça à un moment donné. C'est un moment. Vous repassez 3 jours plus tard, peut-être que la personne n'y est plus et qu'il n'y aura pas le même moment. En tout cas, à ce moment-là, elle était là et elle m'a raconté des trucs.
0: Est-ce qu'il y a un site internet pour ce deuxième festival Voyage à Plume? Je rappelle que ça va se passer le 3 et le 4 octobre à Wim 37.
1: Juste préciser, Wim, c'est entre Chinon et Rigny-Ussé, au bord de l'Indre, à côté de la Vienne et à côté de la Loire. Donc on est vraiment en plein milieu de ce territoire des confluences. On a une page Facebook, une page Instagram. Bon, vous tapez dans les deux, vous tapez Voyage à Plume. Privilégiez, si vous voulez en savoir plus, privilégiez la page Facebook, parce que dessus, on a épinglé les ateliers, comment s'inscrire aux ateliers, etc.
0: En tout cas, c'est un beau festival. C'est la deuxième édition, Voyage à Plume, le 3 et le 4 octobre à Wim. Donc merci Marc et à très bientôt.
1: Merci
0: beaucoup.
1: Voyage, voyage.

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0: 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Bon, je t'écoute, DRFL 101, je suis en compagnie de Robin. Bonjour Robin.
1: Bonjour, merci de me recevoir.
0: C'est un plaisir aussi de recevoir les associations et les structures qui font des festivals.
1: Absolument. Cabaret et Miracle, festival transversal entre du cirque, concert, live, DJ set.
0: La première édition, c'était en 2023, c'est la deuxième. Qu'est-ce qui s'est passé entre 2023 et 2026?
1: 2023, oui, une première édition du côté du 36e parallèle à Tournord. Une édition qui était sur un format un petit peu plus différent, qui durait un peu plus longtemps, qui finissait plus tard, qui était en nuit notamment. Un événement qu'on, de toute façon, dès le départ, on souhaitait pérenniser tous les ans. Après, on n'a pas pu le refaire depuis 3 ans, majoritairement pour des raisons de finances. On aurait aimé, mais ça coûte cher de faire un événement comme ça. Et là, cette année, ça y est, on est sur pied et on peut revenir.
0: Mais comment cette idée-là, dès le départ en 2023, vous avez cette idée-là d'organiser un festival de cette sorte-là? Est-ce que c'était les mêmes thématiques ou ça a évolué?
1: Ouais, c'était plus ou moins la même chose. L'asso est un peu plus vieille que ça. L'asso a 6 ans maintenant. Elle était montée par des gens qui viennent tous un peu du sérail musical, mais pas que. On a un des membres fondateurs qui a été un petit moment en tout cas, à travailler au Cirque Électrique à Paris justement, qui a amené un petit peu cette idée du cirque. Moi je suis musicien dans la vie, on est quelques-uns à l'être aussi, donc on a vraiment plus ce truc musique. Et finalement c'est des cultures qui se croisent assez bien, d'avoir le côté punk rock, musique électronique, cirque, tout ça ça peut paraître être des disciplines assez différentes, mais finalement ça se mélange assez bien et ça crée des événements qui fonctionnent plutôt bien.
0: Donc Cabaret du Miracle qui va se passer le 2 et le 3 octobre à la plaine de la Gloriette, c'est à partir de 19h.
1: C'est ça, à partir de 19h jusqu'à 2h, le vendredi et le samedi, avec le spectacle qui jouera tôt, ça jouera à 20h, donc faudra venir pas trop tard, surtout le vendredi, les gens qui sortent du boulot, etc., il y aura peu de temps pour se poser chez soi, mais on est obligé de faire jouer le spectacle tôt parce qu'il y a un gros programme derrière aussi avec pas mal de concerts.
0: Il y a aussi le cirque, les concerts, le DJ, donc vraiment, c'est vraiment assez un cabaret en fait, c'est avec plusieurs disciplines.
1: Ouais, alors on a repris le nom cabaret un peu pour plus pour des raisons de trouver que ça sonnait bien, Cabaret Miracle finalement.

0: concerts derrière. Et un autre chapiteau dans lequel on retrouvera des DJ les deux soirs.
1: Bah justement, on va parler des concerts. Est-ce qu'on peut avoir quelques infos sur les formations qui vont passer?
0: Ça va aller dans une esthétique rock, un peu hybride, à des trucs beaucoup plus énervés. Je pense notamment au vendredi soir où on recevra les Lulu Van Trapp, qui est un groupe qui a quand même bien tourné ces dernières années, qu'on est ravis de recevoir. Il y aura aussi les Buzzkill, un groupe de post-punk de Montpellier, un duo qui commence à s'installer durablement sur cette scène post-punk française. On aura aussi Boss Lane, un artiste belge. Alors ça, c'est intéressant à voir. C'est un artiste qui est tout seul, qui joue de la techno, mais avec une batterie. Donc il a un énorme synthé derrière lui et une batterie, et ça joue tout seul, ça tient la foule. Enfin, c'est vraiment très visuel aussi comme expérience. Tandis que le samedi, on retrouvera L'Écuyer, un duo post-punk, darkwave, chanson un petit peu trash, un peu bricolé, qui est basé entre Paris et Brest. On aura des Tourangeaux quand même, les locaux de l'étape, les Double Vitrages, qu'on connaît bien hein, désormais, qui a un groupe pareil qui a bien bien évolué ces dernières années, qu'on est très très heureux de recevoir. Et un dernier que j'oublie, les Sweat Like an Ape. On parlait du festival au quart de tour tout à l'heure, un groupe qui est passé par au quart il y a quelques années, un groupe de Bordeaux qui fait une espèce de disco punk un peu foufou. Ça présage de bonnes choses.
1: Et si on veut faire une pause musicale, qu'est-ce que vous nous proposez?
0: Peut-être un morceau de L'Écuyer qui s'appelle Mourir à Brest.
1: Écoutons.

0: De retour avec Robin de la Cour des Miracles, l'association qui organise le festival Cabaret Miracle qui va se passer le 2 et le 3 octobre. C'est la deuxième édition en 2026, un festival pluridisciplinaire. Petite présentation des DJ.
1: Ouais, alors les DJ, on a deux DJ invités, entre guillemets, avec un JB Satan donc, qui est assez difficile à classer, qui évolue vraiment dans plein d'esthétiques, qui peut jouer autant du rock que de la musique, que du break, que de la drum and bass. Et donc qui sera invité, qui est Tourangeau. On aura une artiste rennaise qu'on avait reçue l'année dernière à La Riche pour un événement qu'on avait organisé pour notre anniversaire, l'anniversaire du festival de l'Asso, qui elle aussi va plutôt être dans un set vraiment électronique, house progressive. Et ensuite on a des DJ qu'on appelle résidents, des DJ résidents de l'Asso, donc en fait des membres de l'Asso, donc Ishkar, moi-même. Qui va jouer vraiment de la house, des choses un peu plus rapides. On a le collectif Résonance qui sera là, on aura Gigigs et on aura Ascatl. Donc vraiment 4 DJ maison, entre guillemets, des gens qui sont du Serail, qui sont aussi bénévoles. Et que vous... Une bonne quinzaine de personnes maintenant, de membres actifs et actives dans le collectif. On a commencé, on était un peu moins que ça, et c'est vrai qu'on a pas mal élargi les équipes l'année dernière. Donc nous, il n'y a que des bénévoles hein, sur l'organisation de ce festival, il n'y a aucun salarié. On fait tout ça bénévolement, c'est un petit groupe de gens, on va dire autour de la trentaine, qui ont tous et toutes quand même un peu d'expérience dans l'organisation d'événements et qui se sont retrouvés autour de ce projet-là majoritairement et de plein d'autres petits événements autour. Alors sur cet événement-là, on ne sera pas que nous, hein, on aura un peu plus de bénévoles qui viennent nous prêter main forte aussi pendant

0: La durée du montage, du démontage et de l'exploitation, on sera une quarantaine en tout.
1: Petite précision, parce que j'en ai le cirque électrique. C'est quoi ce... Il y a l'électrique à côté.
0: Alors, le cirque électrique, c'est une compagnie qui commence à être assez vieille, hein, du côté qui est basée à Paris, donc qui ont un lieu fixe à Paris, Porte des Lilas, hein, pour ceux qui connaissent, au-dessus du périphérique parisien. C'est un collectif, compagnie de cirque véritablement, qui a son lieu, qui est aussi une école, hein, une école de cirque à Paris, mais là qui propose et qui produit des spectacles qu'on pourrait qualifier de cirque alternatif. Alors on n'est pas, il n'y a pas de montreur d'ours et de tours. On n'est pas dans le cirque traditionnel, on est vraiment sur un cirque alternatif avec beaucoup d'artistes qui arrivent avec leur numéro, mais un gros fil conducteur aussi sur tout le long du spectacle. On est sur quelque chose d'assez irrévérencieux, d'assez punk finalement sur ce qu'ils proposent.
1: Donc lorsqu'on dit le cirque, c'est vraiment dans le respect de... C'est, voilà, c'est...
0: Non, mais ça reste des gens qui ont une maîtrise absolue aussi de leur discipline, quoi. Que ce soit des gens qui vont faire de la corde ou n'importe, des gens qui ont une grosse maîtrise, un très haut niveau de technicité, mais qui mettent ça au service d'un récit un peu différent de ce qui peut être le cas dans le cirque traditionnel. Mais nous, l'idée quand même, l'objectif, hein, c'est de pérenniser et que ça devienne un événement récurrent et un rendez-vous pour les Tourangeaux et les Tourangelles. Et on ne sait pas ce qui va se passer les prochaines années, on ne sait pas.
1: Mais en tout cas, c'est un festival qui a sa place dans la Touraine, un cabaret miracle dans la plaine de la Gloriette. Est-ce que vous pouvez rajouter quelque chose et aussi nous donner le site internet de la compagnie?
0: Ouais, alors la billetterie justement est en ligne. On invite les gens à prendre leurs billets à l'avance. Alors ce sera aussi possible d'en acheter sur place, hein, si ce n'est pas complet, mais c'est vrai que les gens prennent de moins en moins leurs billets à l'avance. Nous, c'est quand même, ça nous rassure beaucoup. En fait, quand on voit que la billetterie décolle, ça change l'ambiance générale aussi au montage. Mmh. Et c'est vrai que c'est rassurant. Donc on invite les gens à prendre leurs billets en avance, surtout que c'est moins cher.
1: On donne le site qu'on peut réserver.
0: Vous pouvez réserver sur lcdmasso.fr.
1: Très bien, merci, bon festival. En tout cas, je rappelle le 2 et le 3 octobre, Cabaret Miracle, la deuxième édition à la plaine de la Gloriette. Merci Robin, et
0: merci
1: à très
0: beaucoup.
1: Bientôt sur les ondes d'RFL 100. Merci, au revoir.

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Merci beaucoup, bonsoir. C'est un plaisir de se retrouver avec vous ce soir. Entre nous, quelques camarades que nous avons invités d'outre-Atlantique. Ça n'est pas qu'il est petit, il est simplement loin. À la batterie, Mark Mac. À la basse, Mr. Felton Cruz.

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1: Bon, c'est l'écoute d'RFL 101, je suis en compagnie de Robin. Bonjour Robin.
2: Bonjour, merci de me recevoir.
1: C'est un plaisir aussi de recevoir les associations et les structures qui font des festivals.
2: Absolument. Cabaret Miracle, festival transversal entre du cirque, concert, live, DJ set.
1: La première édition, c'était en 2023, c'est la deuxième. Qu'est-ce qui s'est passé entre 2023 et 2026?
2: 2023, oui, une première édition du côté du 36e parallèle à Tournor. Une édition qui était sur un format un petit peu plus différent, qui durait un peu plus longtemps, qui finissait plus tard, qui était en nuit notamment. Un événement qu'on, de toute façon, dès le départ, on souhaitait pérenniser tous les ans. Après, on n'a pas pu le refaire depuis 3 ans, majoritairement pour des raisons de finances. On aurait aimé, mais ça coûte cher de faire des événements comme ça. Et là, cette année, ça y est, on est sur pied, on peut revenir.
1: Mais comment cette idée-là, dès le départ en 2023, vous avez cette idée-là d'organiser un festival de cette sorte-là? Est-ce que c'était les mêmes thématiques ou ça a évolué?
2: Ouais, c'était plus ou moins la même chose. L'asso est un peu plus vieille que ça. L'asso a 6 ans maintenant. Elle était montée par des gens qui viennent tous un peu du sérail musical, mais pas que. On a un des membres fondateurs qui a été longtemps, un petit moment en tout cas, à travailler au Cirque Électrique à Paris justement, qui a amené un petit peu cette idée du cirque. Moi, je suis musicien dans la vie, on est quelques-uns à l'être aussi, donc on a vraiment plus ce truc musique. Et finalement, c'est des cultures qui se croisent assez bien, d'avoir le côté punk rock, musique électronique, cirque, tout ça, ça peut paraître être des disciplines assez différentes, mais finalement, ça se mélange assez bien, et ça crée des événements qui fonctionnent plutôt bien.
1: Donc, Cabaret du Miracle qui va se passer le 2 et le 3 octobre à la Plaine de la Gloriette, c'est à partir de 19h.
2: C'est ça, à partir de 19h jusqu'à 2h, le vendredi et le samedi, avec le spectacle qui jouera tôt, ça jouera à 20h, donc... Faudra venir pas trop tard, surtout le vendredi. Les gens qui sortent du boulot, etc. Il y aura peu de temps pour se poser chez soi. Mais on est obligé de faire jouer le spectacle tôt parce qu'il y a un gros programme derrière aussi avec pas mal de concerts.
1: Il y a aussi le cirque, les concerts, le DJ. Donc vraiment, c'est un cabaret en fait. C'est avec plusieurs disciplines.
2: Ouais, alors on a repris le nom cabaret un peu pour plus pour des raisons de trouver que ça sonnait bien, Cabaret Miracle. Finalement, on n'est pas vraiment dans une formule cabaret où les gens sont assis et mangent en regardant un spectacle par exemple. C'est vraiment un spectacle aussi qui va se vivre debout parce que c'est un spectacle qui est très festif. Il y a pas mal de performances circassiennes, mais il y a aussi un groupe qui joue en même temps, le groupe du Cirque Électrique, donc la compagnie qu'on invite pour la deuxième fois. Donc c'était vraiment l'idée aussi de récupérer ce nom-là, mais il y a cet esprit cabaret en tout cas qui est là. Alors en plus, à la Gloriade, donc les Tourangeaux et Tourangelles seront pas dépaysés, on sera sur le même site que le festival au quart de tour, mais on sera avec ces deux chapiteaux, donc un chapiteau avec le spectacle et des concerts, là, et un autre chapiteau dans lequel on retrouvera des DJ les deux soirs.
1: Bah justement, on va parler des concerts. Est-ce qu'on peut avoir quelques infos sur les formations qui vont passer?
2: Ça va aller dans une esthétique rock, un peu hybride, à des trucs beaucoup plus énervés. Je pense notamment au vendredi soir où on recevra les Lulu Ventrap, qui est un groupe qui a quand même bien tourné ces dernières années, qu'on est ravis de recevoir. Il y aura aussi les Buzzkill, un groupe de post-punk de Montpellier, un duo qui commence à s'installer durablement sur cette scène post-punk française. On aura aussi Boss Lane, un artiste belge. Alors ça, c'est intéressant à voir. C'est un artiste qui est tout seul, qui joue de la techno, mais avec une batterie. Donc il a un énorme synthé derrière lui et une batterie, et ça joue tout seul, ça tient la foule. Enfin, c'est vraiment très visuel aussi comme expérience. Tandis que le samedi, on retrouvera L'Écuyer, un duo post-punk, darkwave, chanson un petit peu trash, un peu bricolé, qui est basé entre Paris et Brest. On aura des Tourangeaux quand même, les locaux de l'étape, les Doubles Vitrages, qu'on connaît bien hein, désormais, qui est un groupe Paris qui a bien bien évolué ces dernières années, qu'on est très très heureux de recevoir. Et un dernier que j'oublie, les Sweat Like an Ape. On parlait du festival au quart de tour tout à l'heure, un groupe qui est passé par au quart il y a quelques années, un groupe de Bordeaux qui fait une espèce de disco punk un peu foufou. Ça présage de bonnes choses.
1: Et si on va faire une pause musicale, qu'est-ce que vous nous proposez?
2: Peut-être un morceau de L'Écuyer qui s'appelle Mourir à Brest.
1: Écoutons.

0: De retour avec Robin de la Cour des Miracles, l'association qui organise le festival Cabaret Miracle qui va se passer le 2 et le 3 octobre. C'est la deuxième édition en 2026, un festival pluridisciplinaire. Petite présentation des DJ.
1: Ouais, alors les DJ, on a deux DJ invités, entre guillemets, avec un JB Satan donc, qui est assez difficile à classer, qui évolue vraiment dans plein d'esthétiques, qui peut jouer autant du rock que de la musique, que du break, que de la drum and bass. Et donc qui sera invité, qui est Tourangeau. On aura une artiste rennaise qu'on avait reçue l'année dernière à La Riche pour un événement qu'on avait organisé pour notre anniversaire, l'anniversaire du festival de l'Asso, qui elle aussi va plutôt être dans un set vraiment électronique house progressive. Et ensuite on a des DJ qu'on appelle résidents, des DJ résidents de l'Asso, donc en fait des membres de l'Asso, donc Ishkar, moi-même. Qui va jouer vraiment de la house, des choses un peu plus rapides. On a le collectif Résonance qui sera là, on aura Gigigs et on aura Ascatl. Donc vraiment 4 DJ maison, entre guillemets, des gens qui sont du Serail, qui sont aussi bénévoles. Une bonne quinzaine de personnes maintenant, de membres actifs et actives dans le collectif. On a commencé, on était un peu moins que ça, et c'est vrai qu'on a pas mal élargi les équipes l'année dernière. Donc nous, il n'y a que des bénévoles hein, sur l'organisation de ce festival, il n'y a aucun salarié. On fait tout ça bénévolement, c'est un petit groupe de gens, on va dire autour de la trentaine, qui ont tous et toutes quand même un peu d'expérience dans l'organisation d'événements et qui se sont retrouvés autour de ce projet-là majoritairement et de plein d'autres petits événements autour. Alors sur cet événement-là, on ne sera pas que nous, hein, on aura un peu plus de bénévoles qui viennent nous prêter main forte aussi pendant la durée du montage, du démontage et de l'exploitation. On sera une quarantaine en tout.
0: Petite précision, parce que j'en ai le cirque électrique. C'est quoi ce... Il y a l'électrique à côté.
1: Alors le cirque électrique, c'est une compagnie qui commence à être assez vieille, hein, du côté qui est basée à Paris, donc qui ont un lieu fixe à Paris, Porte des Lilas, hein, pour ceux qui connaissent, au-dessus du périphérique parisien. C'est un collectif, compagnie de cirque véritablement, qui a son lieu, qui est aussi une école, hein, une école de cirque à Paris, mais là qui propose et qui produit des spectacles qu'on pourrait qualifier de cirque alternatif. Alors on n'est pas, il n'y a pas de montreur d'ours on n'est pas dans le cirque traditionnel, on est vraiment sur un cirque alternatif avec beaucoup d'artistes qui arrivent avec leur numéro, mais un gros fil conducteur aussi sur tout le long du spectacle. On est sur quelque chose d'assez irrévérencieux, d'assez punk finalement sur ce qu'ils proposent.
0: Donc lorsqu'on dit le cirque, c'est vraiment dans le respect de...
1: Non, mais ça reste des gens qui ont une maîtrise absolue aussi de leur discipline, quoi. Que ce soit des gens qui vont faire de la corde ou n'importe, des gens qui ont une grosse maîtrise, un très haut niveau de technicité, mais qui mettent ça au service d'un récit un peu différent de ce qui peut être le cas dans le cirque traditionnel. Mais nous, l'idée quand même, l'objectif, hein, c'est de pérenniser et que ça devienne un événement récurrent et un rendez-vous pour les Tourangeaux et les Tourangelles. Et on ne sait pas ce qui va se passer les prochaines années, on ne sait pas.
0: Mais en tout cas, c'est un festival qui a sa place dans la Touraine, un cabaret miracle dans la plaine de la Gloriette. Est-ce que vous pouvez rajouter quelque chose et aussi nous donner le site internet de la compagnie?
1: Ouais, alors la billetterie justement est en ligne. On invite les gens à prendre leurs billets à l'avance. Alors ce sera aussi possible d'en acheter sur place hein, si ce n'est pas complet, mais c'est vrai que les gens prennent de moins en moins leurs billets à l'avance. Nous, c'est quand même, ça nous rassure beaucoup. En fait, quand on voit que la billetterie décolle, ça change l'ambiance générale aussi au montage. Mmh. Et c'est vrai que c'est rassurant. Donc on invite les gens à prendre leurs billets en avance, surtout que c'est moins cher.
0: On donne le site qui on peut réserver.
1: Vous pouvez réserver sur lcdmasso.fr.
0: Très bien, merci, bon festival. En tout cas, je rappelle, le 2 et le 3 octobre, Cabaret Miracle, la deuxième édition à la plaine de la Gloriette. Merci Robin, et
1: merci
0: à très
1: beaucoup.
0: Bientôt sur les ondes d'RFL 100. Merci, au revoir.

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0: Bonjour à toutes et à tous, bienvenue sur RFL 101 pour cette rentrée de Jazz Feeling, donc consacrée essentiellement à la rentrée du Petit Faucheux, donc pour la deuxième partie de la saison 2026. Et on a le grand plaisir d'accueillir Mathieu Durieux.
1: Bonjour à toutes et à tous, et salut Thierry, salut Abdel.
0: Pour parler donc de tout ça. Juste un petit point d'introduction, ce week-end, ça commence d'ailleurs demain et ça va s'étaler vendredi et samedi, l'été indien, donc c'est un festival qui en est à sa deuxième année en fait à Langeais. Donc c'est très très très varié, il y a des spectacles, des concerts en extérieur, en intérieur, etc. Notamment à la salle Inox, qui est une très très grande salle à Langeais. Beaucoup d'animations, donc notamment le 18 et le 19, donc ça dure jusqu'à pratiquement 2h du matin. Donc beaucoup de choses à voir, à écouter. Le prix est tout à fait, on va dire, modique, et c'est une performance, puisque le pass pour une journée, c'est 12 euros le prix, on va dire, normal, voire, alors c'est gratuit pour les petits, et c'est 6 euros pour les 4-15 ans. Donc voilà, c'est vraiment, ils ont vraiment construit quelque chose d'accessible à tout le monde, et ça c'est un bon, c'est un très très bon point pour eux. Donc il y a toutes sortes de musiques, hein. Moi j'ai relevé un solo de guitare par exemple, il y a de l'électro, il y a du hip-hop, il y a de la musique latino, bref, plus d'autres choses, hein, plutôt théâtre. Montre voilà. Une très belle affiche en plus, assez une affiche très très
1: on va dire dans les des chouettes choses, oui.
0: Ouais, dans les pastels, etc., avec un joli cerf, etc. Une affiche très très naturaliste, on va dire.
1: Spicy Box, je les ai vus à Ocar cet été, ouais. C'était très bien.
0: Ouais. Non, c'est bien, hein, ce qu'ils font, hein. C'est bien. Hein. Donc voilà, ça commence demain, notamment pour les petits, et puis. Et ça se terminera samedi, donc 19 à 2h du matin. Très grosse saison, deuxième partie de 2026, on va dire, pour le Petit Faucheux, puisque ça démarre avec la présentation lundi dernier, donc, de Sylvain Ely. Belle présentation, hein, il continue ce qu'il avait déjà initié l'an dernier, c'est-à-dire... Bien sûr, on écoute des extraits de morceaux et une présentation de chaque groupe, chaque formation. Et c'est vraiment intéressant parce qu'il y a tout un tas de petites choses qui sont fournies. Et c'est, je pense que ça permet aux gens aussi de voir un petit peu la teneur de la programmation.
1: Ouais, et puis il le fait pas de manière chronologique, en fait. Exactement. Il a essayé de tisser un peu des fils entre les différentes propositions, parce que ce qu'on propose, enfin l'idée, c'est vraiment de proposer dans le champ du jazz qui pourrait paraître très très fermé, de montrer qu'il y a une diversité d'esthétique, une diversité de styles et de projets. Et donc il a envie de montrer les différentes facettes de cette programmation, donc à la fois des musiques plus sur la tradition, l'art du trio, ouverte sur les musiques du monde, les musiques diasporiques, qui tissent des liens vers la jeune scène, la nouvelle scène jazz, plein de fils, pour montrer un peu.
0: Et il avait choisi 5 thématiques.
1: Ouais.
0: Hein, donc dont tu rappelles un petit peu l'art du trio, sous tension aussi
1: pour les projets.
0: Le jazz dit brutal entre guillemets.
1: Plus rock.
0: Voilà. Et moi je me suis dit, parce que c'est en fait évidemment c'est beaucoup plus intéressant que de faire une présentation chronologique. J'ai pas voulu reprendre ces thématiques pour pas copier.
1: Oui.
0: Mais c'est là où on se rend compte, en fait, mais véritablement, que c'est extrêmement difficile de classifier tout ça, finalement. Ouais. Moi, j'ai pris...
1: il y a des choses qu'on aurait pu classer dans plein de...
0: Mais complètement. J'ai pris quatre parties, on va dire. New York, puisqu'il y a la musique new-yorkaise. En plus, je crois que Sylvain, il est assez fan. Le jazz protestataire, entre guillemets, mais presque tous les jazz le sont. Un jazz mouvant, comme tu disais, qui qu'on peut difficilement ranger dans une case, et puis des horizons effectivement qui partent partout. Et en fait, je m'aperçois que les deux groupes que j'ai associés à chacun de ces thèmes, j'aurais pu les mettre dans les trois autres en fait. Donc je crois que ça montre bien aussi la caractéristique actuelle du jazz ou des jazz. Ouais. Et voilà, et il y a beaucoup en cherchant des interviews de musiciens ou musiciennes que vous avez programmés, c'est généralement ce qui revient en fait. Mm. C'est ne pas être enfermé dans une case, partir sur plein d'horizons différents, soit par leur formation,
1: ouais,
0: soit par leur rencontre. Et donc c'est un jazz tous azimuts en fait. Quoi.
1: Tous azimuts, et puis même géographiquement en fait. On voit que les artistes ne sont plus vraiment d'une ville ou d'un pays. Enfin, je pense par exemple à Ayumi Tanaka qu'on accueille demain, qui est une pianiste japonaise,

0: a eu, ouais, il y a tellement de chouettes propositions. Ouais. Mais oui, voilà, en tout cas, on essaye que chacune des propositions, chacun des concerts, ça raconte aussi quelque chose de l'évolution de cette musique et puis voir de la société.
1: Ouais, ou, bah oui, exactement. Voilà. Ouais. Et puis c'est vrai quand on reçoit ou quand on lit un programme d'une salle comme le Petit Faucheux ou des fois d'un festival ou autre, on a toujours tendance à essayer de repérer les grandes affiches quoi, oui. En fait, hein. Et alors ce qui est intéressant avec le Petit Faucheux, c'est que justement quand on approfondit un peu, c'est qu'on découvre plein de choses. Mmh. Il y a pas mal de formations, de musiciens, de musiciennes qu'on connaît probablement moins que d'autres. Mmh. Et c'est justement l'intérêt du Petit Faucheux, c'est que quand on creuse un peu, on fait plein de découvertes en fait. Et on apprend plein de trucs. Donc c'est une belle prouesse.
0: C'est, hein. Après c'est toujours compliqué parce que comme tu dis, on a tendance à regarder quelles sont les grosses têtes d'affiche et tout. Donc essayer d'encourager la curiosité, c'est du travail.
1: Tout
0: c'est
1: à fait.
0: C'est aussi pour ça qu'on fait maintenant cette présentation de saison parce que on sait que voilà il y a des projets qui vont pas forcément parler au grand public et dont on pense que ça peut intéresser mal de gens, mais comment réussir à les toucher. Allez,
1: Tout à fait. Ouais. Mais dans un autre domaine, mais qui n'est pas si éloigné que ça, c'est un peu le boulot de libraire, en fait. Hein.
0: Oui, carrément.
1: De susciter la curiosité,
0: oui,
1: la lecture.
0: Le boulot de libraire, le boulot d'un cinéma.
1: Exactement.
0: C'est pas seulement diffuser les best-sellers.
1: Voilà,
0: prendre des risques, affirmer des choses,
1: des choix.
0: Voilà, mais c'est pas toujours facile.
1: Ah non, j'imagine bien. Ouais. Non. Puis on voit que c'est bosser quoi, c'est travailler, c'est c'est vraiment. Enfin, j'imagine pour les gens qui vont aller écouter quoi. Mais même quand pour une radio par exemple, quand on veut présenter cette saison du Petit Faucheux, là, c'est passionnant. Hein. Mmh. Moi, j'ai passé des heures à lire des trucs pour trouver ce qui. Enfin, il y a énormément de choses à découvrir à la fois au niveau des musiciens et même de certains instruments.
0: Mmh.
1: On en parlera un petit peu avec une flûte justement, une flûte japonaise. On en parlera tout à l'heure.
0: On en parlera tout à l'heure.
1: On en parlera tout à l'heure. C'est assez étonnant comme truc. Oui, donc tu le rappelais, Mathieu, ça commence demain, mais on reprend une présentation thématique. Donc moi, je vais commencer par on va dire autour de New York, avec Sylvie Courvoisier d'une part, et puis le New Jazz Underground. Donc Sylvie Courvoisier, c'est une pianiste suisse.
0: C'est une pianiste suisse
1: de Lausanne.
0: De Lausanne.
1: Bruno Ruder est suisse aussi.
0: Il est suisse aussi ?
1: Non.
0: Bah, je sais pas, peut-être.
1: Je sais pas. Ou alors il a des liens, peut-être.
0: Ouais, peut-être il a des liens.
1: Je
0: lui demanderai, puisqu'il est actuellement
1: en résidence.
0: Dans nos locaux.
1: Ouais. Et donc c'est pareil, c'est une pianiste qu'on n'a pas franchement l'occasion de voir souvent.
0: Ouais, qui a sorti énormément de projets, enfin qui est quand même. Un des gros noms de ce trimestre au Petit Faucheux. On est hyper content de l'accueillir. C'est avec une formation en plus qui n'a pas sorti de disque pour l'instant, avec le batteur Nashi Thwaites et Ned Rottenberg. Ils ont pas encore sorti de morceaux, donc il y a pas de morceaux à écouter mais voilà, ça va être un événement.
1: Et puis on parlait de la flûte tout à l'heure, justement c'est ce Ned Rottenberg dont tu viens de parler là. Il joue de la flûte japonaise, donc c'est une flûte en bambou qui au départ a 5 trous, 4 au-dessus et 1 en dessous, qui va être étendu à 7 pour pouvoir faire davantage de son. Et cette flûte s'appelle shakuhachi.
0: Ouais.
1: Je ne sais pas si je prononce bien le japonais.
0: Je l'ai découvert.

0: découvert, voilà.
1: Ça, et c'est bon, voilà quoi. C'est voilà, ça fait partie de ces découvertes qui sont intéressantes. Et alors, ce qui est encore plus dingue, c'est que sur l'art rupestre préhistorique au Japon,
0: il y a déjà des flûtes.
1: Il y a des dessins de ces flûtes. C'est hallucinant quand même.
0: Hein. Bah ouais,
1: ça,
0: ouais,
1: ça remonte à quelques milliers, voire quelques milliers. Pas dizaines de milliers, mais quelques milliers d'années, quoi. Et donc, on va retrouver cette flûte dans un concert comme ça. Donc, c'est assez dingue. Et Nashi Tweet, c'est le fils d'un grand, grand batteur, Freddie Watts, qui a bossé avec McCoy Tyner, avec Kenny Barron, etc. On voit, tu parlais de lien, de transition tout à l'heure. On est un petit peu là-dedans. Hein.
0: Ouais.
1: C'est à la fois des jazz qui partent dans énormément de directions, et il y a quand même l'ancrage dans, quelque part dans la tradition.
0: Ouais.
1: Et on va le voir dans d'autres concerts. Quoi.
0: Ouais, et Nashi Tweet, on l'avait accueilli il y a quelques années maintenant avec Chris Potter, c'était un trio incroyable.
1: Ah bah, Chris Potter, ouais.
0: Donc, je suis content de l'avoir.
1: Ah bah oui, c'est... Non, non, c'est...
0: C'est une belle affiche.
1: Une belle prise.
0: Et en première partie, je note, parce qu'il y a un très beau duo aussi, qui est une création. L'année dernière, ils sont venus répéter au Petit Faucheux à plusieurs reprises, de Bruno Ruder, donc au piano, artiste associé du Petit Faucheux, et de Johan Oustalo, donc un trompettiste qui est basé à Tours et qu'on connaît bien, dont on accueille certains des projets.
1: Qui monte.
0: Ouais, qui est même bien identifié sur la scène nationale, voire plus.
1: Ouais.
0: Et voilà, et ça c'est aussi un très très beau projet. Ouais.
1: Donc ça fait une belle soirée. Ouais. On retrouve d'ailleurs des soirées à deux concerts.
0: Il y a plus de concerts avec deux voire trois projets.
1: Donc moi je vous propose, parce qu'on a effectivement tu le disais, avec cette formation là pour l'instant il n'y a pas encore de production, donc je vous propose d'écouter Sylvie Courvoisier. Donc c'est un morceau qui s'appelle At Risk et qui provient d'un album qui est sorti cette année qui s'appelle Amalt, chez le label Pyroclastic. Donc Sylvie Courvoisier au piano.

0: Voilà, Sylvie Courvoisier, donc, qui sera au Petit Faucheux le 19 octobre à 20h. Hein, là, quasi tous les concerts démarrent à 20h. Sauf peut-être dans le cadre du festival Émergence. Ça peut être plutôt en fonction des...
1: Non, il y a des concerts aussi à 19h.
0: Ouais, voilà.
1: Ça dépend. Faut vraiment regarder le...
0: Mais faut regarder pour pas se planter.
1: Exactement.
0: Voilà. On poursuit autour de... Alors, pourquoi New York ? Parce qu'elle vit, c'est une pianiste suisse, on l'a dit, mais elle vit effectivement à New York, elle est imbibée quand même de la culture, de la scène new-yorkaise, quoi. Voilà. Alors, deuxième groupe qui est assez étonnant et que je trouve génial, c'est New Jazz Underground. C'est des trois musiciens qui ont 25-26 ans.
1: Ouais.
0: Ils sont tout jeunes, ils ont déjà une qualité assez incroyable et ils se sont fait connaître. Alors, ils ont deux points communs. Ils viennent tous de la Juilliard School, qui est un conservatoire privé new-yorkais, mais
1: de haut niveau.
0: De haut niveau. Et ils sont tous les trois un peu protégés de Wynton Marsalis. Il les a fait tourner. Il y en a un qui est venu à Marcillac, je crois que c'est le batteur. Donc, ils se sont fait connaître en faisant des concerts. Je te laisse la parole.
1: Oui, pendant le Covid, ils sont filmés en fait dans les parcs de New-Yorkais à faire des sessions comme ça. Et voilà, c'est comme ça qu'ils se sont fait connaître. Ils ont aussi repris le répertoire de MF Doom, donc un rappeur connu de la scène américaine. Repris en jazz aussi. Et voilà, ils ont cet esprit aussi, en fait, cette culture des jeunes d'aujourd'hui, enfin, qui sont autant influencés par le hip-hop, par la pop et également par la tradition du jazz. Donc c'est ça qui est intéressant dans ce projet.
0: Ils font pas mal de reprises qu'ils arrangent à leur sauce, en fait.
1: Carrément.
0: Donc c'est un trio sans piano, saxo,
1: c'est un trio,
0: basse,
1: saxophone,
0: batterie.
1: Basse, batterie. Ouais.
0: Voilà. Donc ça nous rappelle les souvenirs avec Sonny Rollins, mais pas que. Et donc on peut les citer, hein. Abdias Armenteros qui est au saxophone, alto généralement, qui peut chanter aussi, qui est d'origine cubaine.
1: DJ Reddick.
0: Exactement, DJ Reddick à la batterie, qui est passé à Marcillac en 2019 avec Marsalis et Chick Corea. C'est pas mal. Et Sébastien Rios, qui est un élève de Ron Carter et qui est à la contrebasse. Donc, et là, effectivement, c'est tout, quoi. Alors, on retrouve ce que tu dis, là, on retrouve du blues, du swing, du hard bop, de la tradition, effectivement, mais ils vont chercher chez les hip-hoppers, les rappeurs, enfin bon.
1: Ouais, moi j'ai pas mal écouté leur précédent album, là, avant de savoir qu'ils allaient venir au Petit Faucheux, et là, ils ont sorti l'année dernière un nouvel album qui s'appelle Hoodies, qui est très chouette aussi, qui est vraiment sur plein d'atmosphères très différentes.
0: Ah oui, complètement. On pas on disait tout à l'heure que c'était ça partait effectivement dans beaucoup de directions, c'est vraiment l'illustration. Je savais pas du tout ce que ça voulait dire,
1: c'est suite à capuche.
0: Donc eux ils passeront le 10 novembre. Donc on va écouter un morceau de New Jazz Underground. Donc c'est une morceau qu'ils ont repiqué du trompettiste Nicolas Payton, justement, qui s'appelle Jazz is a Four-Letter Word. Ça date de 2024.

0: Voilà, New Jazz Underground, donc le jazz est un mot de quatre lettres, sous-entendu, probablement c'est ça. C'est pas une, voilà, on disait tout à l'heure, c'est pas une case hein, complètement fermée. On le voit d'ailleurs dans ce morceau, la manière dont les ruptures sont faites. Donc, oui, le 10 novembre, pour New Jazz Underground. Ça a été facile de les comment, enfin, de dire, de rentrer en contact ou parce
1: Oui,
0: qu'ils
1: bah, ils sont
0: ils
1: accompagnés par
0: commencent.
1: Giant Steps, donc
0: Ouais.
1: comme booker. Donc oui,
0: Ouais.
1: c'était
0: Ouais.
1: assez simple
0: Ouais.
1: de. Et là, il s'avérait que ouais, ils étaient
0: Ils
1: dispo
0: étaient. Ouais. Ah, ok.
1: et tout. Donc
0: Donc ça, c'est un petit événement quand même.
1: ouais, carrément.
0: Parce que c'est franchement une formation qui est en train d'éclore, quoi,
1: Ouais,
0: véritablement.
1: carrément. Oui,
0: Donc,
1: c'est.
0: ouais. Je sais même pas s'ils sont. Non, ils sont jamais venus en France, en fait. Si, peut-être, non?
1: Je sais pas, en tout cas, je crois qu'ils ont d'autres dates.
0: En tant que groupe, hein, je veux dire, pas
1: Ouais.
0: individuellement. Hein,
1: Je pense qu'ils sont déjà passés,
0: Ouais,
1: mais
0: quand même.
1: en tout cas, ils ont d'autres dates au même moment. Je crois
0: Ok.
1: qu'ils font le New Morning aussi
0: D'accord.
1: à cette période.
0: Ouais.
1: Peut-être d'autres salles.
0: D'accord. Donc, mais bon,
1: Ouais, une
0: petite date à retenir, ouais.
1: chouette date.
0: Ouais. Donc voilà, alors j'ai mis ça dans New York, mais bon, on le voit bien, ils sont. Enfin, je veux dire, ça pourrait aller ailleurs. Deuxième thématique voilà, qui m'était venue à l'esprit, mais encore une fois, bon, j'ai choisi deux groupes, mais bon, il aurait pu en avoir d'autres. C'est un peu le jazz protestataire, un peu dans le sens protest song qu'on connaît aux États-Unis, hein, mais bon. Et là, c'est une découverte aussi, parce que moi, personnellement, je ne connaissais pas cette femme, Amrita Kidambi, donc elle est d'origine indienne.
1: Ouais.
0: Elle vit aux États-Unis, donc à New York, donc on aurait très bien pu la classer dans la thématique new-yorkaise. Et alors, c'est vraiment, là aussi, c'est un petit peu l'exemple du métissage collectif de la
1: Ouais.
0: musique, quoi.
1: Ouais, bah c'est elle est donc elle est d'origine indienne, mais voilà, elle vit aux États-Unis. Donc voilà, elle porte aussi avec elle cet héritage indien, ses chants traditionnels indiens. Mais en même temps, elle est hyper ancrée dans son époque. Voilà, elle chante voilà des morceaux aussi en anglais qui là, comme tu dis, tu parlais de protest song, voilà où il y a une vraie prise de position
0: Oui.
1: aussi sur la situation aux États-Unis, notamment sur les violences policières.
0: Ouais, complètement.
1: Voilà, ils ont énormément pris position sur ce sujet. Donc voilà, c'est effectivement une musique qui est à la fois respectueuse des traditions. Voilà, ils sont très influencés par le spiritual jazz aussi, et tout à fait dans son époque et au fait des problématiques d'aujourd'hui.
0: J'ai relevé une interview d'elle dans la presse, un quotidien canadien, qui est récent, hein, de mai 2026. Elle dit: Je suis de gauche, je suis anticapitaliste, antiraciste, antifasciste. Boum. Donc, et
1: Voilà.
0: souvent très en colère. Elle joue de l'harmonium,
1: Ouais,
0: donc ça, c'est pas très
1: ça
0: courant
1: c'est pas
0: quand
1: très
0: même dans
1: courant,
0: le
1: donc c'est
0: jazz, hein, ça.
1: un espèce d'accordéon à plat, quoi.
0: Voilà, c'est ça, ouais. Bon, ça sonne un peu comme
1: Ouais,
0: l'accordéon ou
1: comme
0: l'orgue,
1: un orgue.
0: ou ouais. Et alors dans la pop, c'est pas comment dire extraordinaire, hein. John Lennon par exemple, Pink Floyd, Nico, la chanteuse Nico par exemple, qui utilisait ce petit instrument. Dans le jazz, c'est beaucoup moins courant. Et j'ai pour vous comment dire, vous donner une petite idée aussi de ce qu'on disait à l'instant avec Mathieu sur son engagement. J'ai relevé deux titres, dont un qu'on va écouter là. D'ailleurs, Eat the Rich, donc, en clair, bouffer les riches. Et le deuxième, c'est Decolonize the Mind, donc décoloniser l'esprit, quoi.
1: On
0: Hein.
1: est sur des slogans,
0: Ah, complètement.
1: voilà,
0: Hein.
1: mais voilà, c'est
0: Son dernier disque.
1: New Monuments.
0: New Monument, c'est une référence aux monuments
1: Ouais.
0: des négriers, des colonisateurs, etc., etc. Qui a été très
1: Des symboles coloniaux.
0: voilà, exactement, hein, qui a été très comment dire On en a énormément parlé à l'époque où ça avait, ça avait démarré.
1: Quand voilà, pas mal de militants ont fait tomber des statues de négriers,
0: aux États-Unis, en Angleterre
1: également, et en France. Ouais. Et voilà, et l'idée c'est de dire, il y a peut-être de la place pour de nouveaux monuments.
0: Ouais, exactement. Et c'est elle passe avec sa formation qui s'appelle Elder Ones, et ils sont assez liés au mouvement américain. Black Lives Matter aussi.
1: Et c'est beaucoup de musiciens qui sont plutôt sur Chicago en fait, et proche de la scène de Chicago, donc d'accord. Très musique libre aussi, improvisation et une musique très créative. Elle était, il y avait notamment des musiciens qui ont joué avec Jamie Branch, trompettiste qui est décédé récemment, c'est un peu toute cette scène de Chicago.
0: Ok, on va écouter donc précisément ce morceau qui s'appelle Decolonize the Mind. Donc, c'est un morceau de 2019, ils avaient fait un clip, justement, tu évoquais, Mathieu, les violences policières aux États-Unis, ils avaient fait un clip avec cette musique comme accompagnement, on va dire. Ils passeront le 14 octobre au Petit Faucheux. Decolonize the Mind, Amirta Kidambi.

0: Voilà, on peut citer les musiciens de cette formation, donc Elder Ones, les deux saxophonistes Matt Nelson et Alfredo Colon, et puis Lester Saint-Louis à la contrebasse et Jason Nazari à la batterie. Donc 14 octobre au Petit Faucheux, à Myrta, Kidambi et Elder Ones. On poursuit avec quelqu'un qu'on a déjà vu au Petit Faucheux, c'était il y a 2 ans je crois, James Brandon Lewis.
1: Ah oui.
0: Super grand bonhomme. Alors lui, il est quand même, enfin, il est évidemment, il est intéressant, mais beaucoup plus que ça, quoi. C'est quelqu'un qui pourrait, je veux dire, il y a plus Sonny Rollins, il y a plus Wayne Shorter, qui pourrait être le nouveau grand ténor,
1: le nouveau Coltrane.
0: Voilà, c'est ça. Et donc bien rester dans ce registre-là, reconnaissable entre tous, etc. En fait, pas du tout. Il part dans plein de directions, même s'il joue en costard cravate,
1: ouais.
0: Avec des groupes de hip-hop, de rap, de rock, et on va le voir justement accompagné d'un groupe, The Mesthetics.
1: Voilà, donc le Mesthetics, c'est donc la rencontre de la section rythmique d'un groupe de hardcore un peu culte qui s'appelle Fugazi, ouais. et le guitariste Anthony Pirogue, donc voilà, qu'on constituait ce groupe, donc plutôt voilà. Post-punk rock,
0: ouais.
1: Hardcore, post-hardcore.
0: Ouais. Ouais.
1: Et voilà, et donc, je sais pas comment ils se sont rencontrés, mais en tout cas, ils ont sorti deux albums donc, de cette rencontre avec cette formation. Donc, les Mesthetics d'un côté, et donc cette rencontre avec le saxophone néo-coltranien, ouais. de James Brandon Lewis. Ouais. Et ça fait voilà, une rencontre qui est. Incandescente et qui est hyper hyper intéressante.
0: Et alors là par contre ce sera au Bateau Ivre, je crois.
1: Et c'est au Bateau Ivre, ouais. Voilà, pour cette date.
0: D'accord. Donc alors pourquoi moi je l'ai rangé un petit peu dans le protest jazz, on va dire, c'est que dans une interview à Libération qui remonte un petit peu, qui date de 2016, voilà ce que dit James Brandon Lewis. Donc, il dit: en pleine ségrégation raciale, John Coltrane, Max Roach, Albert Tyler, Charlie Mingus, Ornette Coleman ou Cissy Taylor ont fait preuve d'un courage qui m'inspire. Et il poursuit: ils utilisaient leur musique comme revendication sociale, jouaient chaque note comme si leur vie en dépendait, et aujourd'hui les choses ne sont pas si différentes. Donc il est effectivement ancré dans cette tradition là.
1: Hein. Bah oui, voilà, la musique de Albert Tyler, elle est aussi éminemment politique. Max Roach aussi, donc c'est un peu cet héritage là encore que James Brandon Lewis défend, et que les Mesthetics aussi par leur musique défendent aussi.
0: Alors les Mesthetics, pour préciser, hein, c'est Brendan Canty qui est le batteur, donc Joe Lally, donc contrebassiste, tu disais, l'ancienne rythmique de Fugazi, et puis Anthony Pirogue, guitariste. Donc on va écouter. Alors c'est sur ça doit être leur premier album ensemble, c'est sur Impulse,
1: label
0: coltranien s'il en est,
1: label légendaire.
0: Voilà, et ça s'appelle L'Orso, donc Mesthetics et James Brandon Lewis.

0: Voilà, cet ensemble mesthétique avec James Brandon Lewis, donc on retrouvera. C'est une collaboration Petit Faucheux
1: Bateau
0: Ivre.
1: Ouais, c'est une collaboration. Ouais. Voilà, on travaille avec le Bateau Ivre. Voilà. Et globalement, il y a pas mal de dates sur ce trimestre ou celui de le prochain trimestre, voilà, où on multiplie les collaborations.
0: Avec d'autres scènes.
1: Ouais, d'autres scènes, avec le Temps Machine, avec la Pléiade, avec le Théâtre Olympia. Voilà,
0: c'est fonction, j'imagine, du public attendu, peut-être
1: C'est fonction du public
0: attendu.
1: Le
0: choix des groupes.
1: Ouais,
0: pour délocaliser, entre guillemets.
1: Voilà, sur des dates où on peut s'attendre à remplir un peu plus que notre salle. Aussi en fonction des esthétiques. Voilà, c'est là on se dit que c'est un groupe qu'on peut apprécier plus en concert debout.
0: Oui, voilà,
1: tout
0: c'est ça.
1: Donc le contexte d'écoute compte aussi, quoi. Voilà, c'est pour ça qu'on va faire des choses au Bateau Ivre, on va faire des choses avec le Temps Machine.
0: Temps Machine qui peut aussi moduler son espace en fonction
1: qui a deux salles, donc qui est plutôt en configuration debout, mais qui peut aussi faire.
0: Je crois qu'il y a 2 ans aussi, il y avait eu Léon Fall.
1: Léon Fall,
0: qui avait été.
1: Qu'on avait fait à Temps Machine.
0: Programmé là-bas, avec une salle debout, en fait.
1: Ouais,
0: hein.
1: Tout à fait.
0: Voire ou un peu séparé, mais.
1: Il y avait quelques sièges,
0: mais pas trop. Ok, bon, merci Mathieu pour cette première partie. On va faire une deuxième partie
1: avec grand plaisir
0: de cette nouvelle saison Petit Faucheux. Donc, à la semaine prochaine.
1: À bientôt.
0: Au revoir à toutes et à tous.

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0: Bon, je t'écoute, DRFL Sons, je suis en compagnie de Marc Sotoro. Bonjour Marc.
1: Bonjour Albert.
0: Vous organisez un événement, deuxième festival, Voyage à Plume, 3 et 4 octobre à WIM.
1: Oui, c'est la deuxième édition, on recommence ça. La première édition a eu lieu en 2024. On a pris le rythme de une fois tous les deux ans. C'est lourd à organiser un festival comme ça, une fois tous les deux ans, c'est bien.
0: C'est consacré à la peinture.
1: Alors c'est consacré au voyage, avec un S. Et c'est vrai que la dominante, la couleur artistique en ce moment, depuis deux ans, c'est plutôt autour des carnets de voyage. On va avoir 17 exposants, des carnetistes qui vont être présents, qui vont montrer leurs œuvres, et c'est des gens qui voyagent un peu partout. En ce moment, il y en a une qui est sur les îles Lofoten, l'autre qui vient de partir au Maroc, un troisième qui va nous présenter un carnet de voyage de Namibie. Donc, tout à l'heure, on parlait de musique du monde. Ben, nous, on est dans les dessins du monde.
0: Donc, permet aussi de visiter d'une manière indirecte les pays, de voyager et de rester sur place.
1: Exactement. Exactement. Et puis, peut-être d'encourager aussi les gens qui viendront à poser leurs appareils photo et puis prendre plus de temps pour, quand ils sont en voyage, et ben, dessiner quelque chose.
0: Donc, comment l'idée est venue pour organiser ce festival? Donc, c'est comme presque, j'ai l'impression que c'est un collectif.
1: Oui, alors, à la base, il y a une rencontre en 2023 avec une dessinatrice aussi qui organise un festival pour la première édition en Bretagne. Et puis, on s'est rencontrés, puis on s'est dit, allez, une année sur deux, chacun va faire son festival, elle en Bretagne et moi à Huim, petit village, 1500 habitants. Et pour nous, c'était important de... C'est une association qui est à la base. Et pour nous, c'était important de faire ça à Huim, parce qu'il n'y a pas de raison que des festivals comme ça, ça ne se passe pas dans les tout petits villages.
0: Et puis aussi, vous apportez la culture, parce que c'est très important aussi de faire le milieu rural. C'est très important d'avoir une activité.
1: Exactement, exactement. Et puis d'apporter des... Quand on s'est lancé la première année... festival de carnets de voyage, les gens étaient, ils savaient pas, quasiment pas ce que c'était, et les retours ont été mais très très positifs de la part des habitants du territoire. C'est aussi une discipline qui nous a amené des gens de toute la France en fait.
0: Et comment ça se passe par rapport aux sélections? Est-ce que ça se passe aussi par rapport aux gens qui font des voyages pour avoir un équilibre entre les nationaux ou bien les sujets traités au niveau national?
1: On a créé cette année, c'était la première fois, on a créé un petit comité avec 5 bénévoles pour sélectionner justement les exposants. Ça fait 4 ans que je fais du carnet de voyage, que je visite des festivals et je voulais pas m'en mêler de la sélection. Et puis ces habitantes de Huim m'ont dit « mais il y a des critères pour les sélectionner ». Et il y en a une qui a dit « moi mon critère, ce sera que quand je regarderai un carnet de voyage, ça me donne envie de voyager ». Et moi j'ai dit « ce sera le bon critère ».
0: Il y a 17 exposants, carnets de voyage. Il y a aussi ce qui m'a frappé, c'est la peinture, mais il y a plumes, donc ça veut dire qu'il y a des dessins commentés.
1: Voyage à plumes, il y a plusieurs raisons. Bien évidemment, il y a les plumes des oiseaux, qui sont les plus grands voyageurs sur notre planète, évidemment. Et puis la plume de dessin, la plume d'écriture, ça allait bien avec. J'ai envie de dire, il y a autant de carnets de voyage que de carnetistes. Il y a des gens qui vont ne mettre que des dessins. Il y a des gens qui, comme moi, qui ont besoin de mettre plein de mots sur leurs dessins. Et c'est très varié. L'essentiel, en général, c'est que les gens qui font des carnets de voyage ont envie de transmettre quelque chose qui est de l'ordre du moment passé, visuel, du moment des rencontres faites avec les gens qui sont passés à ce moment-là. J'ai fait la grande remontée de Loire et j'ai rencontré des gens qui m'ont raconté toute leur vie. Et que j'ai essayé de traduire dans mes dessins.
0: Aussi, quelque part, si vous transmettez aussi, vous actez aussi ce qui se passe. Vous parlez de la Loire, là, en ce moment, il y a moins de pluie, donc il y a aussi un visage qu'on peut découvrir autrement de la Loire. Donc vous actez aussi la situation de la Loire ou la situation d'un lieu ou d'un sujet.
1: Tout à fait. Je crois que faire en sorte que les gens aient envie de ranger leur appareil photo, de se mettre à dessiner devant ce qu'ils voient, le temps qu'on passe sur un dessin... C'est un temps qui permet de se rendre compte de choses, qui permet de regarder du détail, de regarder ce qui se passe en l'air, ce qui se passe à côté, d'entendre les gens qui sont à côté, qui regardent, qui vous racontent des histoires. Effectivement, c'est un témoignage à un moment donné, avec des émotions, avec des ressentis.
0: Je rappelle que à WIM, ça va se passer le 3 et le 4 octobre, le deuxième festival, Voyage à Plume, et ça se passe tous les deux ans. Donc le rendez-vous est pris pour 2028, mais en tout cas, juste pour rappeler que tous les deux ans, et ça se passe en 2028. 2026, le 3 et le 4 octobre. En continuant, il y a aussi 13 ateliers.
1: Oui, les artistes qui seront là vont proposer des ateliers au public qui a envie de venir. Sont des ateliers où il va y avoir des thématiques. Par exemple, une des artistes va faire un atelier de 2 heures sur les reflets dans l'eau. C'est tout bête, mais c'est très utile quand on fait du carnet de voyage, de maîtriser ce genre de choses. Il va y avoir un autre sur l'utilisation d'un carnet bien particulier qu'on appelle le carnet accordéon. Je vais faire un atelier sur l'écriture dans le carnet de voyage. Et ça, ce sont des ateliers qui durent 2 heures, qui sont payants, avec des inscriptions. C'est 20 euros maximum pour l'atelier. Il y en a un qui coûtera un peu moins cher et qui est destiné particulièrement aux enfants aussi.
0: On peut dire aussi qu'il peut pratiquer, ouais. Aussi l'initiation.
1: Exactement. C'est de l'initiation. Il va y avoir une personne qui va animer un atelier sur la création d'un carnet de voyage. Les bases. Et puis après, des ateliers un peu plus poussés, on va dire.
0: Donc il n'y a pas que les dessins, il y aura 4 causeries.
1: 3 causeries.
0: 3.
1: Oui, il y en aura 3. Notre territoire, et quand je parle de territoire, c'est le territoire nigérien. Il a été notamment labellisé dans le cadre d'une convention internationale qui s'appelle Ramsar sur la qualité des zones humides sur une longueur qui va de les 5 confluences, enfin les confluences du Cher, de l'Indre, de la Vienne et du Thouet avec la Loire. Et donc on a axé aussi ce festival là-dessus, ce qui fait qu'il y aura 2 causeries qui parleront de ces confluences, de la Vienne, et puis un autre de la Loire, enfin, etc. Et puis un autre où ce sera Patrice Bafou, qui est dessinateur, illustrateur à Tours, et qui va présenter, lui, comment il fait un carnet de voyage.
0: Mmh. Voilà. Et puis, il y a 2 expositions. La photographie, il est aussi associé à ce projet-là de ce festival, que je rappelle, qui va se passer le 3 et le 4 octobre à WIM 37. Et c'est le 2e festival, et ça s'appelle Voyage à Plume. Donc, 2 expositions ici. Je viens juste de dire que vous associez la photographie.
1: Oui, alors il va y avoir une expo photo en lien avec ce territoire Ramsar, qui nous est prêté par le parc naturel régional Loire-Anjou-Touraine. Et puis, il va y avoir 2 expos très particulières sur la thématique des zones humides. On a demandé, nous, Association Voyage à Plume, on a demandé aux exposants, ceux qu'ils souhaitent, de faire un dessin sur cette thématique des zones humides. Donc, on a 12 dessins, soit des originaux, soit des très bonnes reproductions. Et puis, il y a une association tourangelle qui s'appelle Aquariel, qui, elle, a lancé un concours d'art postal. Donc, l'idée, c'était de demander à des gens qui en ont envie d'envoyer une œuvre en format A5, une œuvre d'art postal dessinée, aquarelle, etc., sur la thématique, envoyée à l'association dans une enveloppe qui, elle-même, est décorée. Donc, il y aura une 40aine d'œuvres qui viennent de partout en France, voire même dans le monde, de gens qui ont répondu à cette demande. Ces œuvres-là seront exposées. Il va y avoir tombola, et les gens auront la possibilité, pour vraiment un prix de billet à 5 euros, de gagner des œuvres qui en valent pour certaines 15, 20 fois plus.
0: Une petite description de l'affiche, là.
1: Oui. Alors, l'affiche, elle nous a été... on est parti d'un dessin de Stéphane Prévost, qui est un dessinateur tourangeau, pour qui la Loire est un sujet de prédilection dans ses dessins. Donc, il nous a gentiment prêté ce dessin qui se situe à Gênes, dans le 49. On en a fait l'affiche.
0: En tout cas, c'est un festival dans le milieu rural, ça se passe à WIM, le 3 et le 4 octobre. 2e festival, donc il y aura aussi la restauration sur place.
1: Exactement, on a une guinguette qui est sur les bords de l'Indre normalement et qu'on a réquisitionné depuis le premier festival pour nous faire de la restauration à boire, etc., dans une très très bonne ambiance, ça s'appelle la bamboche. Je suis tombé, j'ai jamais dessiné, il y a 4 ans je suis tombé dans les carnets de voyage. Et depuis 4 ans, quand je me balade, souvent à vélo, je dessine. Avec de l'aquarelle, avec des crayons, avec des stylos, avec des feutres, avec ce qui me tombe sous la main. Et de traduire des moments par le dessin. Et j'ai abandonné l'appareil photo.
0: Donc vous étiez photographe.
1: Ouais, j'ai fait beaucoup de photos. Ce qui m'aide d'un autre côté quand je fais les carnets de voyage, au niveau cadrage, etc.
0: Est-ce qu'il y a une thématique déjà ? Il y a des sujets où...
1: Le dernier carnet que j'ai fait, c'était donc en septembre 2025. J'ai suivi la grande remontée de Loire, donc de Saint-Nazaire à Orléans avec les bateaux de Loire. Moi, je les ai suivis à vélo. J'ai dessiné ce que je voyais et qui me donnait de l'émotion, en fait. Et puis, pareil, des rencontres, des gens qui m'ont raconté leur histoire avec la Loire. Pour moi, c'est important de figer ça à un moment donné. C'est un moment. Vous repassez 3 jours plus tard, peut-être que la personne n'y est plus et qu'il n'y aura pas le même moment. En tout cas, à ce moment-là, elle était là et elle m'a raconté des trucs.
0: Est-ce qu'il y a un site internet pour ce deuxième festival Voyage à Plume? Je rappelle que ça va se passer le 3 et le 4 octobre à Wim 37.
1: Juste préciser, Wim, c'est entre Chinon et Rignucé, au bord de l'Indre, à côté de la Vienne et à côté de la Loire. Donc on est vraiment en plein milieu de ce territoire des confluences. On a une page Facebook, une page Instagram. Bon, vous tapez dans les deux, vous tapez Voyage à Plume. Privilégiez, si vous voulez en savoir plus, privilégiez la page Facebook, parce que dessus, on a épinglé les ateliers, comment s'inscrire aux ateliers, etc.
0: En tout cas, c'est un beau festival. C'est la deuxième édition, Voyage à Plume, le 3 et le 4 octobre à Wim. Donc merci Marc et à très bientôt.
1: Merci
0: beaucoup.
1: Voyage, voyage.

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1: Bonsoir, on est ravis d'être en compagnie de Karima Berger. Bonsoir.
2: Bonsoir.
1: Alors, vous êtes essayiste, auteur. Il y a eu 2016, Mektouba.
2: Un roman.
1: Abdelkader, l'arabe des Lumières, chez Albin Michel. À qui vous le dédiez, ce livre-là ?
2: Très belle question et je vous remercie parce que c'est ce qui m'a tenue à cœur de faire quand j'ai commencé ce livre. Je le dédie à nous tous. J'ai l'impression qu'on est un peu orphelin de notre mémoire spirituelle, de notre histoire spirituelle. On a beaucoup d'événements, d'actualités, d'informations, mais ça manque d'âme tout ça. Ça manque et l'histoire d'Abdelkader, c'est l'histoire de l'Algérie, mais c'est aussi l'histoire de la France. Puisqu'Abdelkader a été un résistant contre la colonisation française, mais ensuite il est resté 5 ans, pas loin, à Amboise. Et ensuite il a défendu les chrétiens, on aura à Damas.
1: Alors le contexte historique, déjà il est né en 1808.
2: Il est né en 1808, exactement, en Algérie, près de Mascara, donc à l'ouest de l'Algérie.
1: Et alors, on peut dire qu'il appartient à une tribu.
2: Il appartient à une grande confrérie, la Qadiriyya, donc une confrérie religieuse, qui est aussi une tribu, qui est bien sûr berbère, comme tous les Algériens qui sont bien sûr berbères, même s'ils sont arabophones. Lui était arabophone. Et il est élevé dès le départ comme un prince. Parce que la famille est une forme d'aristocratie religieuse. Et le père est le chef de la confrérie. Et je pense qu'il se dit que ce fils-là, ce garçon-là, ça sera peut-être son successeur.
1: Parce que l'émir, c'est prince, déjà.
2: L'émir, c'est
1: prince. On apprend beaucoup de mots arabes dans l'ouvrage.
2: Voilà, tant mieux.
1: Et alors, en 1830, là, les troupes françaises arrivent.
2: C'est ça.
1: C'est ça, ils débarquent. Il a quand même cette faculté de réunir toutes les ethnies, les tribus en Algérie. Ça, c'est le fondateur.
2: Absolument. C'est vraiment le fondateur de l'État algérien. Il est désigné donc pour prendre la tête de la résistance contre la colonisation. Il a juste 24 ans, à peine. Il refuse d'ailleurs au début. Il dit « mais je ne veux pas prendre les armes, ce n'est pas mon affaire. Moi, je suis un homme de prière, de méditation, de poésie. » Donc il accepte. Mais il se rend compte qu'on ne peut pas résister contre la première armée du monde à l'époque. L'armée française, c'était la première armée du monde. On ne peut pas lutter contre si on ne se réunit pas, si les tribus entre elles ne font pas union. Donc il va les unir, il va les réunir. Et ça ne va pas être facile parce que chacun a sa petite chapelle ou son minaret et personne ne veut dépendre de l'autre. Chacun a son autonomie. Et ça, c'est un travail très compliqué parce qu'il va les convaincre qu'il faut s'unir pour se défendre contre l'envahisseur. Et tout au long, pendant les 15 années où il va lutter, les tribus vont le prendre, vont se soumettre et vont le lâcher. Donc sans arrêt, il n'aura jamais une base sûre, vous voyez ? D'autres chefs de tribu vont le lâcher parce que les Français vont les acheter et vont leur dire « mais restez avec nous, vous serez avec nous ». Et donc c'est comme ça qu'il va se sentir à un moment donné abandonné de tous.
1: Et trahi par les siens.
2: Avant la grande trahison par les Français.
1: Alors c'est un personnage complètement fascinant.
2: Ah, je sais.
1: Et vous avez voulu rétablir une certaine vérité.
2: Oui.
1: On sent une certaine injustice.
2: Oui, tout à fait, parce que Abdelkader n'est connu que par ses faits d'armes, que par son rôle de combattant, que par son rôle de résistant. En Algérie, d'ailleurs, en Algérie, où il est reconnu comme le fondateur de l'État et il est toujours représenté avec une épée à la main.
1: Sur cette fameuse place en Algérie.
2: Tout à fait, la place Émir Abdelkader.
1: Mais il avait une très belle phrase, il avait que le héros, c'est le peuple.
2: C'est ça, oui. Ouais. Ouais, pour lui, c'était... Et donc, le rétablir, comme vous disiez, en effet, très justement, parce qu'on ne connaissait pas toute la dimension spirituelle d'Abdelkader. On ne connaissait pas du tout sa dimension littéraire, sa dimension poétique.
1: Vous C'était avez parlé un érudit, hein, dès 15 ans, on voyait qu'il lisait beaucoup.
2: Absolument, ouais. Il connaissait le Coran à 15 ans, et c'était un homme de lettres, c'était un homme, alors lettres, vous l'écrivez comme vous voulez. De lettres, lettres humaines, essentielles. Et il a dit, bon, j'ai pris la tête du combat, mais ce n'était pas du tout mon affaire, pas du tout. Je veux le rétablir dans son intégralité, dans son unité. Il est ceci et il est cela. Il est un homme de guerre, de résistance, et il est un homme de pensée, un homme de poésie, un homme de prière.
1: Un homme de paix, un sage respecté aussi, mais au niveau politique, il a fait quand même des avancées. C'est comme un chef d'État.
2: Tout à fait, absolument, un chef d'État. C'est le premier qui a créé une première armée algérienne avec des uniformes, une armée rémunérée. Donc des gens qui venaient de différentes tribus, donc il fallait leur donner des gages pour qu'ils acceptent de servir sous ses ordres. Il a défini tout un territoire de khalifa, c'est-à-dire de chef ou de préfet, si on peut dire. Hein. Chaque préfet avait sa région. Il a créé un règlement pour que ces préfets agissent selon telle et telle et telle manière. Les prisonniers, ça a été sa grande innovation. Il avait des prisonniers français puisqu'il luttait contre la France. Il avait des prisonniers français. Et il a créé le premier, le règlement de traitement des prisonniers. Interdiction de les convertir, sauf si le prisonnier voulait se convertir à l'islam, mais il n'était pas question d'interdire de convertir de force. Interdiction de les achever, obligation de les soigner, de les amener jusqu'à la smala, jusqu'à la tribu, la tente d'Abdelkader.
1: On va s'arrêter sur ce mot, la smala.
2: Oui, c'est ça.
1: C'est très important parce qu'il a inventé carrément, c'est page 57, parce que la smala, vous écrivez, c'est un des mots arabes les plus tristement célèbres en France. Oui. Et quand Abdelkader débarque avec sa smala, avait-on dit, c'est l'arrivée en décembre en 1847. Mais en fait, c'est que Jules Verne aurait pu très bien imaginer la smala. C'est une idée d'abord.
2: Oui, c'est ça. C'est vraiment ça. C'était essayer de créer une capitale de pierre. Et puis elle a été très prise.
1: Et c'est une vision, une vision mystique, protectrice et sociale.
2: C'est ça. C'est vraiment. Et il a dessiné la smala. Et quand vous dessinez la smala, c'est-à-dire la disposition des tentes, donc ce sont des tentes, hein, c'est une capitale volante, c'est une capitale nomade. Oui. C'est-à-dire ça pouvait contenir.
1: C'est mobile. Oui.
2: Voilà, mobile, volante, ça pouvait contenir

0: Il y avait un plan, on ne se mettait pas n'importe il y avait un plan qui était très étudié,
1: en
0: et
1: cercle.
0: Où vous aviez la tente au centre de l'émir Abdelkader, et tout autour, les tribus qui étaient alliées, les plus proches, et puis les moins proches, et puis les moins moins proches, vous voyez. Donc autour de lui, il y avait de la sécurité, et cette smala était censée représenter le ciel sur la terre. C'était le dessin du cosmos.
1: Et alors qu'est-ce qui peut nous apporter à notre époque contemporaine?
0: Je pense qu'il peut nous apporter beaucoup.
1: Parce
0: vous
1: que
0: savez,
1: tout ce qu'il a créé, fondé, on ne le respecte plus dans nos guerres actuelles.
0: Oui, oui, le traitement des prisonniers, on le voit, on l'a vu en Ukraine, on l'a vu à Gaza, on l'a vu, c'est fini. Tout ça, alors qu'il a été l'inspirateur de la Convention internationale du traitement des prisonniers à Genève, de Henri Dunant. Avec cette obligation de traiter les prisonniers. Il a même demandé pour ses prisonniers un prêtre, en disant, vous ne pouvez pas les laisser sans autorité morale, spirituelle, ils ont besoin de parler, de se confesser, je ne sais pas, mais en tout cas, il avait un souci constant de la nourriture des prisonniers. À un moment donné, il les lâche, il leur dit, j'ai plus de quoi vous nourrir. Il les libère. Voilà, il avait un très grand respect. Ce qu'il peut nous apporter aujourd'hui, c'est cette vision de la paix. C'est-à-dire qu'il a fait la guerre, certes, mais il a fait la guerre avec noblesse, avec des règles, avec un code, avec une morale, avec des principes. C'est pas la boucherie, c'est pas la guerre sauvage, c'est pas... Par exemple, les chevaux, je sais pas si vous vous souvenez du passage sur les chevaux...
1: Je veux le lire peut-être, un extrait, vous voulez lire ?
0: Je veux bien lire, oui. Passion pour un buveur de vent. Dieu a créé le cheval en même temps que le vent, comme il a créé Adam avec le limon. Il l'a créé avant Adam même, écrit Abdelkader. Les chevaux ont même des oncles paternels et des oncles maternels connus de nos tribus. Le cheval est un don divin. L'amour d'Abdelkader pour le cheval stupéfie les Français. Ils ne comprennent pas vraiment ce qu'il en dit. Don divin, devoir religieux. Le cheval participe de l'aura de l'homme, de ses qualités, de ses belles manières. Il est son allié dans la voie de l'excellence. Il est le signe de la puissance et de la beauté. Le buveur de vent, passion physique, est aussi une passion spirituelle, par quoi Abdelkader apprend à lutter contre les forces du mal qui rôdent. L'animal est son premier terrain de jihad, le grand. Il ignore qu'un jour prochain, il sera son meilleur allié dans le petit jihad, la guerre des hommes. Et lui, il disait que le cheval, quand les Français le voyaient monter sur le cheval, il disait, c'est incroyable, ils font un. On ne voit pas la différence entre le cavalier et sa monture. Et il leur disait, à votre avis, qui est l'âme et qui est le corps ? Ils répondaient, comme on répondrait aujourd'hui, le cavalier, c'est l'âme et le cheval, c'est le corps. Mm-hmm. Non. C'est le cavalier, c'est le corps et le cheval, c'est l'âme. Parce que c'est l'âme qu'il faut pouvoir dresser, conduire, éduquer, maintenir dans une voie droite, dans une voie morale. Parce que l'âme, elle est un peu animale. L'âme, elle est un peu, elle est un peu volatile. Elle est un peu, voilà, il y a le mal, il y a le bien, il y a le, il y a le plaisir immédiat, il y a le. Voilà. Donc c'est ça qu'il faut savoir. C'est ça qu'on appelle le grand jihad. C'est savoir maîtriser son âme.
1: Oui.
0: Et donc en maîtrisant le cheval, on apprend à maîtriser son âme.
1: Il a beaucoup à nous apprendre. C'est ce personnage fascinant. Peut-être une dernière question avant de...
2: Juste une question qui me paraissait, parce que il y a le côté politique aussi, il y a le côté contemporain, c'est un homme très contemporain. Je me disais, quel serait notre Abdel ou votre Abdelkader contemporain, s'il pouvait y en avoir un?
0: Alors là, c'est une question à 1000 euros, au moins. au moins. Est-ce qu'il y a un homme aujourd'hui qui refuserait de faire la guerre? Comme lui, il l'a refusé.
1: Parce qu'il avait un grand respect pour les religions. Il disait qu'il ne faisait pas la guerre contre les chrétiens, mais contre les envahisseurs.
0: Ça, contre les Français qui se disaient chrétiens. C'est-à-dire, il a écrit à Amboise, qui n'est pas loin, il a écrit la lettre aux Français.

0: Et la lettre française, dans cette lettre française, ça s'appelle « Rappel à l'indifférent ». Parce que l'indifférent qui est devenu l'homme le français du 19e siècle, qui croit de moins en moins et qui est plus touché par, par le business, par le commerce, par la réalité matérielle, et que la réalité spirituelle est en train de partir. Et il dit, vous avez la technique, les Français, vous avez la technique, vous avez la science, mais vous êtes en train de perdre votre âme. Et aujourd'hui, on y est avec les menaces de Musk et tout ça. Enfin, on a vraiment ce sentiment. Alors je ne vois pas de figure. C'est pour ça qu'il faut le restituer lui, parce qu'il est contemporain quand vous le lisez. Vous lisez cette phrase là. Vous avez perdu votre âme. Elle marche encore aujourd'hui. Quand il défend les chrétiens en Syrie. Les chrétiens sont menacés quand il part en exil ensuite, en 1860. Les chrétiens sont menacés par les druzes. Lui qui avait dit « je ne toucherai plus jamais une arme de ma vie » et que toute la journée il médite et il prie et il écrit sa poésie, eh bien il prend les armes. Il prend les armes pour un geste noble, pour défendre les chrétiens. Et quand les druzes lui disent « mais enfin pourquoi tu as bien combattu les chrétiens ?» Il dit « j'ai pas combattu les chrétiens ». J'ai combattu les Français qui se disaient chrétiens. Donc aujourd'hui, on pourrait vraiment l'écouter et le faire nôtre. C'est comme la parole donnée. Quand en 1847, au bout de 15 ans de lutte, il est presque tout seul, il est abandonné par les tribus.
1: Même le Maroc ne le soutient pas. Ouais.
0: Mais le Maroc lui-même est contraint par la France.
1: Oui, ils ont été.
0: Il dit j'arrête, je renonce, je peux pas avancer davantage et mettre en péril mon peuple encore plus. Et ça, je trouve, pour moi, c'est pas un geste de faible. Pour moi, c'est un geste très viril. Je le dis noble et viril, parce qu'il faut du courage. Oui, parce que qu'est-ce qu'on va dire? Qu'est-ce que vont dire les autres chefs de tribu? Qu'est-ce que vont dire les femmes? Qu'est-ce que vont dire les hommes? Enfin, lui, c'est quand même les princes et. Et donc il accepte et il dit en négociation, je dépose les armes, mais en contrepartie, je veux être exilé à Damas auprès de mon maître Ibn Arabi, qui est le grand maître spirituel syrien, 6 siècles avant lui, à Damas avec ma famille. C'est tout ce que je demande. Et donc c'est comme ça qu'il débarque avec sa smala et la parole est trahie. C'est-à-dire qu'il pense arriver, ils prennent le bateau d'un jour à l'autre. Ils prennent le bateau, ils pensent arriver à Alexandrie ou à Saint-Jean d'Acre et ils arrivent à Fort-la-Margue, à Toulon. Et ils sont enfermés dans un fort sordide où on mettait les gens qui étaient soupçonnés de choléra, vous savez, les quarantaines. C'est affreux.
1: Voilà, c'est la pire prison. Après, il a été à Pau.
0: Voilà, c'est ça. Parce que Lamartine, notamment, qui a été député, il a beaucoup milité en disant « c'est une honte d'enfermer un seigneur comme ça, enfin un homme d'une telle noblesse ». Et après, il a été en Boise, donc pas loin, mais il est resté quand même 5 ans en prison. Il n'avait pas le droit de sortir, pas le droit d'apprendre le français. Il y avait des gardes partout dans les escaliers, dans les couloirs. On dit des châteaux, mais les châteaux, ils étaient en ruine. Ils étaient obligés de brûler le bois. Pour se chauffer. Et il a perdu beaucoup de monde aussi à Pau et à Amboise.
1: Parce qu'il n'était pas emprisonné seul, il y avait
0: toute sa famille, qui était une centaine de personnes. Et après, à Amboise, il a perdu une trentaine de personnes, 8 personnes. Même à Fort-la-Margue, à Toulon déjà. Et au jardin d'Amboise, vous avez ce très beau jardin.
1: Dorian,
0: magnifique.
1: Dites-nous.
2: Je suis amboisienne,
1: oui.
2: Passionnée par Abdelkader, mais aussi concernée par ce jardin d'Orient, parce qu'il est dans le secteur, en fait, où se trouve un rempart qui, suite au problème qu'il y a, bien sûr, qu'on rencontre, c'est fissuré, et si vous voulez, c'était très dangereux, ce qui fait que 80 personnes ont été évacuées en dessous le rempart, et donc des travaux ont commencé, etc. Mais ça se trouve vraiment dans le secteur du jardin d'Orient.
0: Ça sera sauvegardé, j'espère, parce qu'il a fait une œuvre magnifique. Donc c'est comme un pèlerinage quand je vais là-bas. Je rends hommage à ce grand résistant, ce grand homme des Lumières.
1: Et puis précurseur du droit humanitaire aussi.
0: Précurseur du droit humanitaire, de ce qu'a fait après Henri Dunant en Suisse, tout à fait.
1: Eh bien, un grand merci. J'encourage tous les lecteurs à lire ce livre, Abdelkader, l'Arabe des Lumières. On aurait pu dire aussi un autre sous-titre.
0: Oui, qu'est-ce que vous auriez imaginé ?
1: L'Algérien des Lumières.
0: L'Algérien des Lumières. Si j'avais écrit le livre en Algérie, je l'aurais écrit l'Algérien des Lumières. Mais ici, l'Algérien des Lumières, j'avais peur que ce soit une provocation. Et je voulais dire arabe parce que quand même, toute la population algérienne est amazigh, puisque maintenant c'est la nouvelle doctrine. Certes, ok, donc moi je suis amazigh, mais je suis arabophone. On est... Je ne vais pas ouvrir le débat parce que c'est très sensible.
1: Oui.
0: Mais l'islam, le Coran, il est arabe. L'islam est arabe, il est né en Arabie au 7e siècle. Et Abdelkader, il est d'abord caractérisé par sa culture islamique. Et lui-même dit « nous les Arabes ». Quand il écrit, il dit « nous les Arabes ». Il parle des Kabyles parce que les Kabyles sont dans un territoire extrêmement défini. Mais à chaque fois, il dit « hana al-arubiya ». Il a tout à fait la notion. Donc je ne vais pas le trahir lui. Très clairement aussi, peut-être un petit coup de provocation sur le fait qu'il y a aussi des Arabes des Lumières.
1: Bien
0: et
1: sûr.
0: Que l'arabe est si mal vu que j'avais envie de rétablir aussi la vérité et que ce n'est pas quelques imposteurs qui ont rapté l'islam qui vont faire la loi.
1: Oui, ça nous élève très fort cet ouvrage spirituel au cœur de l'émir. Un grand merci Karima Berger et je vous souhaite une bonne rencontre avec vos lecteurs qui sont venus nombreux vous écouter.
0: Merci.
1: Au revoir.
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Bonjour à toutes et à tous, vous êtes sur RFL 101 et on se retrouve aujourd'hui dans l'émission « Les histoires qui restent ». Une émission consacrée à un film et un livre. Récent ou non. Qui nous sont restés en mémoire depuis qu'on les a vus ou lus.

se retrouve aujourd'hui pour découvrir deux œuvres qui sont à première vue assez opposées, mais qui ont en réalité un certain nombre de points en commun. Tout d'abord, on retrouve comme personnages principaux deux mères, et ces deux histoires qui tournent aussi autour de leur famille. Ce sont aussi deux œuvres qui parlent, bien que de manière très différente, vous allez le voir, toutes deux de santé mentale. Et enfin, ce sont deux œuvres qui existent toutes les deux en format livre et en format film, bien que je vais me centrer dans les deux cas sur un seul des deux formats à chaque fois. Donc aujourd'hui, on va vous parler du livre En attendant Beau Jungles, de l'auteur français Olivier Bourdeau, qui est paru en 2016, ainsi que du film We Need to Talk About Kevin, autrement dit, en français, Nous devons parler de Kevin, sorti en 2011 et réalisé par Lynn Ramsey. Avant d'analyser plus en détail ses œuvres, je vais vous laisser avec une pause musicale. C'est une musique de la bande-son du film We Need to Talk About Kevin, et dont le ton joyeux, et même simplement le titre Happy Days ou Jours Heureux, contraste avec le ton beaucoup plus sombre du film, vous allez le voir. Tout de suite, c'est Happy Days de Norman Gimbel et Charles Fox.

Nous sommes de retour sur RFL 101 après cette pause musicale pour vous parler plus en détail du film britanno-américain We Need to Talk About Kevin. We Need to Talk About Kevin, c'est un drame psychologique, voire pour d'autres un thriller, qui a été adapté du livre de Lionel Shriver qui était paru aux États-Unis en 2003 et en France un peu plus tard en 2006. On retrouve dans ce film comme acteur principal l'acteur Ezra Miller qui joue le Kevin adolescent, donc le fils, et Tilda Swinton jouant sa mère Eva. C'est un film qui a été en lice pour la Palme d'Or et qui a reçu notamment un prix au London Critics en 2012. Le film s'ouvre sur un drame dont on comprend que le fils, Kevin, est l'auteur. On voit un attroupement de personnes, les secours qui sont présents. On comprend qu'un drame s'est passé, mais on ne sait pas ce qu'il s'est passé. Et tout le film va se dérouler dans une alternance entre le moment présent, donc après le drame, et les flashbacks du passé qu'a la mère de Kevin, de toute l'enfance de son fils et aussi de sa relation assez compliquée, vous allez le voir, avec ce dernier. On peut relever plus précisément dans ce film certains thèmes principaux, certaines questions qu'on va se poser tout le long du film. Donc il y a un thème que j'ai tout d'abord vraiment noté, celui du débat entre nature et culture, à travers le personnage de Kevin et du crime qu'il va commettre. Donc la question de nature et culture, c'est la question de quelle part au sein d'un individu sont des éléments qui sont transformés, façonnés par son environnement, ses interactions sociales. Donc ici pour Kevin, surtout son lien avec sa mère, même s'il y a aussi la présence de son père. C'est donc tous ces éléments qu'on met dans l'aspect de la culture, en opposition avec les éléments dits de nature, donc c'est-à-dire quels traits, quels comportements existent chez un individu de manière innée, qui sont de l'ordre du biologique et pas de l'environnement. C'est donc aussi pour moi évidemment un débat qui pose la question de la responsabilité du crime, que Kevin a commis, de sa responsabilité ou non. On peut relever aussi comme second thème, qu'on voit bien tout le long du film, celui de la santé mentale, que ce soit celle de la mère, Eva, ou de son fils Kevin. C'est une question qui est posée dans le titre même du film, en fait, il faut qu'on parle de Kevin. Question qui n'est jamais évoquée, ou du moins très peu, que ce soit pour les comportements assez problématiques de Kevin, ou pour ce qu'on devine clairement comme une dépression postpartum de la mère, qui n'a jamais été soignée ou même semble ne jamais avoir été évoquée. Lié à ces sujets, on a évidemment la question donc de la maternité, de l'amour maternel, mais aussi un peu plus en retrait du rôle du père, vous allez le voir. Mais à ce stade, vous allez me dire pourquoi aller voir We Need to Talk About Kevin. Alors tout d'abord, c'est un film que je vous recommande, puisque je trouve que c'est un film qui est très intéressant. On peut en faire de nombreuses interprétations différentes. Rien n'est tout noir ni tout blanc dans ce film, vous allez le voir. On peut avoir à la fois de l'empathie pour la mère comme pour le fils, ou aucun des deux, ou l'un des deux. Et c'est un film qui est selon moi pas non plus dans le cliché. Et je pense que, quoi que vous en pensiez, c'est un film qui ne vous laisse pas indifférent. Et je trouve que c'est une qualité assez intéressante. On le voit bien d'ailleurs dans le synopsis de différents médias ou sites internet de cinéma que j'ai pu lire, qu'il y a une interprétation bien différente du film. Donc il y en a certains qui décrivent la mère comme glaciale, d'autres comme aimante, certains parlent simplement d'un petit garçon détaché et difficile, j'ai pu lire, d'autres même d'un sociopathe. Donc on voit qu'il y a des interprétations qui sont très différentes. De même aussi pour les commentaires des spectateurs. Il y en a certains qui n'ont aucune empathie pour la mère, d'autres beaucoup plus. C'est ça qui est justement intéressant et qui fait que c'est un débat qui est, je trouve, très riche et intéressant. Que ça soit lorsqu'on regarde le film qu'après quand on se pose des questions dessus. On peut ensuite pas finir cette partie sans évoquer le livre qui est à l'origine de ce film, livre qui rentre davantage dans la psychologie des personnages, qui semble donner un peu plus de clés pour les comprendre ou du moins s'en faire une opinion. Parce que c'est vrai que dans le film, on a en fait uniquement le point de vue de la mère, donc à travers ses flashbacks ou même juste ses visions du moment présent. Donc on se demande un petit peu pendant tout le long quel est le point de vue du fils. Comment lui, il vit tout ça, toute cette enfance et cette adolescence. Et donc c'est ça un peu le plus qu'on va retrouver dans le livre, qu'on n'a pas forcément dans le film. On se quitte pour cette première partie avec une pause musicale, avec le titre Mr. Bojangles de Nina Simone, qui est donc directement inspiré le titre de l'ouvrage d'Olivier Bourdeau En attendant Bojangles. Pas uniquement d'ailleurs dans le titre, mais c'est aussi une musique qui apparaît dans son roman, parce qu'elle est écoutée fréquemment par les personnages. Donc tout de suite, c'est Nina Simone.

Nous sommes de retour sur RFL 101 après cette pause musicale pour vous parler plus en détail du livre d'Olivier Bourdeau En attendant Bojangles. Sorti connu un grand succès, c'est notable, qui a été vendu à plus d'un million d'exemplaires, qui a également aussi reçu de nombreux prix. Donc on peut citer le Grand Prix RTL du livre, le roman des étudiants France Culture Télérama ou encore le prix du roman France Télévisions. Donc c'est un livre dont on a beaucoup entendu parler. Livre qui, comme je vous le disais tout à l'heure, a aussi été adapté en film par le réalisateur Régis Roinsart et qui, dans lequel on voit apparaître en personnages principaux les acteurs Virginie Efira et Romain Duris. Donc pour vous décrire un peu cette histoire, tout tourne autour de Louise, la mère exubérante qui fait du quotidien de son mari et de son fils ce qu'on pourrait dire une fête perpétuelle. C'est donc Louise le personnage phare de cette histoire, on peut le dire, mais son histoire est racontée majoritairement par son fils. Donc on voit à travers le regard de cet enfant, cet environnement assez exubérant avec toujours des amis présents, des fêtes, de la musique dans lequel il va grandir et s'épanouir. Mais on voit aussi le personnage de Louise qui nous est raconté à travers le point de vue de son mari, qui nous raconte à travers donc ses journaux intimes sa rencontre avec sa femme, leur histoire d'amour donc avant que leur fils naisse et après pendant. Et donc on a là une écriture à travers celle du père qui est donc beaucoup plus élaborée, qui est aussi faite en rime, qui complète celle du fils, puisque l'auteur avoue qu'il avait cette peur qu'on se lasse un peu de cette vision qu'il pensait peut-être trop naïve uniquement avec le point de vue d'un enfant. Et donc ces choses réussissent parce qu'elle est complétée avec celle de son père. Donc à ce stade, l'histoire elle peut peut-être vous paraître un petit peu floue ou du moins incomplète, on comprend pas trop ce qui va se passer, mais je pense que c'est vraiment comme ça qu'il faut le lire, sans trop d'informations, pour vraiment découvrir l'histoire en lisant, et je pense que c'est comme ça qu'on peut l'apprécier le mieux. Donc on parle aussi de ce livre à l'occasion de la sortie cette année du nouveau livre d'Olivier Bourdeau, qui s'intitule « Une histoire d'amour et de violence », qui traite de sa relation avec son père, et de son enfance qui a été marquée par la violence de ce dernier. On a donc un livre qui contraste assez fortement avec ce premier livre qui était En attendant Bojangles, livre dans lequel il parle de la famille et de l'enfance d'une manière bien différente, beaucoup plus légère on pourrait le dire, ou du moins plus joyeuse. Bien qu'il est à noter que ce premier roman n'est pas autobiographique, et donc contrairement à celui d'Une histoire d'amour et de violence, je trouvais que c'était quand même une opposition assez intéressante à relever. Bien qu'il puisse vous paraître assez léger, c'est en réalité un livre qui est, je trouve, bien plus profond, qui nous pousse à nous interroger sur des questions telles que celles de la famille, dans quel cadre on peut faire famille, la question aussi très forte dans le livre des normes sociales, que ça soit leur absurdité, leur nécessité parfois. On le voit par exemple avec le fils qui ne va pas ou peu au début de l'histoire à l'école, ce qui peut poser évidemment question. C'est aussi évidemment une histoire qui traite de l'amour, donc de l'amour au sein d'une famille évidemment, mais aussi de l'histoire d'amour entre Louise et son mari, d'un amour passionnel presque fou on pourrait le dire. C'est enfin un ouvrage qui traite aussi de santé mentale, bien sûr d'une manière beaucoup plus légère et surtout très différente que dans le film We Need to Talk About Kevin, mais c'est quand même un thème assez central dans le livre, donc il peut être un peu au début plus caché je dirais. Et là vous allez encore me dire, mais pourquoi on devrait lire ce livre ? Alors déjà pour les thèmes que je trouve très intéressants, que je viens déjà de citer, mais aussi pour la grande poésie qu'on peut retrouver dans ce livre, la façon dont il sait traiter de thèmes tels que l'amour, la famille, la santé mentale comme je le disais, avec une grande légèreté mais aussi beaucoup de profondeur. Et un peu plus simplement, je trouve aussi que c'est un livre qui est pour moi assez accessible, que ce soit dans son écriture qui est très compréhensible, qui est assez simple, et également évidemment dans sa taille, puisque c'est un livre qui est relativement court, qui a moins de 200 pages à peu près je dirais. Donc pour toutes ces raisons, je vous invite à aller lire ce livre et aussi voir le film qui est sorti. C'est déjà la fin de cette émission, Les histoires qui restent. Je vous dis à la semaine prochaine pour découvrir de nouveaux films ou livres qui m'ont marqué, et je vous laisse avec la suite de nos programmes sur RFL 101.

0: Bonjour, je t'écoute, c'est DRF Alcerin, je suis en compagnie de Philippe. Bonjour Philippe.
1: Bonjour Abdel.
0: FC Que Choisir présente des chroniques consacrées cette fois-ci frais bancaires. Donc le hold-up légal du siècle. Question simple, pourquoi nos banques ont-ils décidé de devenir nos pires colocataires?
1: Parce qu'elles nous prennent en moyenne 215 euros par an, tu te rends compte, sans jamais faire la vaisselle, hein, comme colocataire. Plus sérieusement, le problème vient d'offres bancaires aussi claires qu'une notice de montage suédoise. En option, PAC, sous-PAC et frais cachés. Beaucoup de consommateurs se trompent d'offres et paient trop. Et ça, les banques ne s'en plaignent pas.
0: Donc, si je comprends bien, on ne comprend rien.
1: Exactement. Et ça se complique encore dès qu'on parle de transfert d'argent à l'étranger. Là, les frais de conversation monétaire sont tellement discrets qu'on les repérerait facilement avec une loupe ou un chien policier. Résultat, tu envoies 100 euros, mais le destinataire n'en reçoit que 92. Et personne ne sait vraiment pourquoi, sauf ta banque.
0: Mais les frais de découvert, c'est le boss final, donc ?
1: Oui, 6,7 milliards d'euros par an en frais d'incident, tu imagines. On est plus proche du jackpot du casino que du service bancaire. Et surtout, ce sont des clients les plus modestes qui paient le plus. Les banques ont inventé la solidarité inversée. Tu galères, parfait, ça te coûtera plus cher. Et ce qui est fou, c'est que ce fameux frais d'intervention ne sont même pas justifiés. Les coûts de traitement sont déjà couverts. Donc clairement, c'est du bonus.
0: Et certains banques refusent toujours d'ouvrir un compte.
1: Oui, alors qu'un compte bancaire aujourd'hui, c'est comme l'électricité et l'eau, indispensable. On ne peut pas sérieusement laisser des consommateurs à la porte du système financier, c'est archaïque.
0: Alors Philippe, ce que vous demandez pour arrêter ce cirque?
1: Alors UFC Que Choisir a exigé trois choses. Un service bancaire universel pour que l'ouverture de compte soit un droit réel, pas une loterie. Une transparence béton avec des plaquettes tarifaires compréhensibles, enfin, parce que c'est pas toujours le cas. Un nettoyage des frais abusifs, plafonnement des frais d'incident, suppression des commissions d'intervention, règles claires pour les clients les plus fragiles. Et pour le transfert international, plafonnement, transparence totale et plus de frais imposés aux bénéficiaires.
0: Donc, si je résume, les banques doivent arrêter de jouer à qui veut ruiner mon compte.
1: Exactement, et qu'elles fassent leur métier, mais sans nous faire payer la chaise, la table et l'air ambiant.
0: C'était Philippe, chronique proposée par UFC Que Choisir, présentée par Philippe. Cette chronique était consacrée aux frais bancaires. Merci Philippe et à très bientôt sur les ondes d'RFL 101.
1: Merci Abdel.

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1: Monsieur ?
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